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Bonjour à tous. Aujourd'hui 12 mai, l'occasion de souhaiter une bonne fête au Achille en cette journée internationale de l'infirmière. Achille incarne souvent le trouble fête du groupe, mais les gens apprécient sa compagnie pour son humour. Il est d'humeur imprévisible et peut se mettre rapidement en colère pour un rien. En dépit de ses quelques défauts, c'est un homme au grand cœur. Il apprécie le contact humain et prend soin de ses proches. Voici les faits marquants de ce 12 mai 1930. Jean Mermoz réussit la première traversée sans escale de l'Atlantique Sud à bord d'un hydravion entre Saint-Louis, le Sénégal et Natal, le Brésil. 1960, création officielle des URSAF. 1987, première transplantation cœur-poumon à Baltimore. 1992, disparition de Jacqueline Maillan. La comédienne française s'est éteinte à l'âge de 69 ans. 2008 en Chine, un séisme d'une magnitude de 7,9 fait plus de 20 000 morts et disparus. Un bon anniversaire à l'auteur-compositeur-interprète Michel Fugain, fondateur du Big Bazar, né à Grenoble dans l'Isère. Et puis à Cyprien, le premier YouTuber de France. Avant de se quitter, le dicton du jour, la rosée de mai fait tout beau ou tout laid. Profitez bien de ce 12 mai, à demain.

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1: Bonjour à tous, dont l'actualité des jeux vidéo du jour. Disponible, Subnautica 2 est un jeu d'exploration et de survie développé par World's Entertainment et édité par Krafton. On y incarne un explorateur sous-marin plongé dans les profondeurs d'un océan extraterrestre inconnu. Les joueurs, les joueuses doivent explorer des environnements aquatiques mystérieux, collecter des ressources, construire également des bases et affronter des créatures qui peuplent ce monde très dangereux. Le jeu propose de nouvelles zones à découvrir ainsi que des mécanismes de survie et de gestion de l'oxygène, tout en poursuivant l'héritage de l'expérience immersive et ouverte du premier volet. Le jeu Subnautica 2, disponible sur PC, Xbox Series également. On se retrouve très vite avec d'autres actus jeux vidéo.
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2: Bonjour à tous, l'horoscope de ce mardi, on débute avec les béliers. Que vous êtes têtus, les béliers, vous tournez le dos à de belles opportunités, véritablement dommage. Les taureaux, bonne nouvelle, les taureaux, votre sens de l'humour continue à faire l'unanimité. Les gémeaux, votre assurance est belle à voir. Les gémeaux, tous les regards sont braqués sur vous et vous adorez ça, vous vous sentez pousser des ailes. Les cancers en ce mardi, l'union fait la force, rapprochez-vous de ceux qui ont les mêmes objectifs que vous. Lion, vous misez tout sur votre sourire et ça fonctionne plutôt bien. Personne ne vous résiste. Les vierges, la patience n'est pas votre fort. Vous montez trop vite dans les tours. Balance, on fait de plus en plus appel à vos services. Vous devenez indispensable. Félicitations les balances. Scorpion, vous recevrez de jolis compliments. Cela vous aidera à garder le sourire tout au long de cette journée. Sagittaire, vous recevez du soutien de la part de vos proches. Quel bonheur d'être si bien entouré. Les Capricornes, en ce mardi, vous avez du mal à vous ouvrir aux autres. Faites-vous violence, les Capricornes. Vous ne le regretterez pas. Verseau, rien n'arrive à vous décourager. Vous gardez la tête haute dans toutes les situations. Et enfin, les Poissons, tout le monde vous fait confiance. C'est vous qui menez la barque. Avec tout ça, belle journée, bon mardi.
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1: Bonjour à tous, dans l'actualité cinéma du jour, on parle de la sortie du film Le Vertige dans les salles de cinéma à partir du 10 juin prochain. Nouvelle comédie à découvrir, signée Quentin Dupieux, avec notamment Jonathan Cohen, Alain Chabat et Anaïs Demoutier. Jacques se rend chez son ami Bruno pour lui annoncer une nouvelle importante. L'humanité tout entière vit dans une simulation. Le film Le Vertige, nouvelle comédie à découvrir au cinéma. Ça se passera à partir du 10 juin prochain. On se retrouve très vite avec d'autres films à découvrir.
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1: Bonjour à tous, dans l'actualité automoto du jour, après une longue attente, la Renault 4 plein sud fait son entrée au catalogue en France sur les finitions les plus haut de gamme, avec des prix encore digestes. La Renault 4 avait besoin d'un peu de publicité, il faut dire que les débuts sont plutôt timides. Depuis le début de cette année, 3954 exemplaires ont été immatriculés en France, ce qui place le SUV au losange à la 33e place. Tout modèle confondu, correct mais pas vraiment exceptionnel quand on sait que ses concurrents directs sont par exemple le Skoda Elroq ou le Volkswagen ID.4. Selon les responsables de la marque, le manque de couverture publicitaire aurait eu un impact négatif sur ses résultats commerciaux. Ça tombe plutôt bien puisque la R4 est sous les feux des projecteurs actuellement. Cela a commencé il y a quelques semaines avec la présentation de la livrée Roland-Garros qui s'est exposera sous la forme d'un concept lors de l'édition 2026 du tournoi. Et cela se poursuivra avec l'ouverture des commandes de la version plein sud. La fameuse livrée avec le toit ouvrant en toile promise depuis longtemps qui arrive donc à point nommé avant l'été. Avec son toit en toile de couleur noire pouvant s'ouvrir électriquement sur 92 cm de longueur et 80 cm de largeur. Le conducteur et les passagers vont pouvoir prendre un grand bol d'air frais et de lumière avec ce modèle. Logiquement, les barres de toit disparaissent et donc l'antenne se voit reléguée au niveau de la lunette arrière. La marque insiste également sur le fait que la conception de cette livrée plein sud a été pensée dès le début du projet R4. En tous les cas, il va falloir compter un minimum de 37 290 euros pour la finition techno et un peu moins de 40 000 euros pour la livrée haute iconique. À finition égale, elle coûte ainsi 1 800 euros de plus que la R4 classique. En intégrant la prime coup de pouce, l'addition peut redescendre tout de même à un plus raisonnable 31 110 euros et 2 000 euros de plus pour la R4 plein sud iconique. Pas donné, mais c'est évidemment le prix à payer pour rouler au volant d'un SUV urbain unique pour son toit en toile. On se retrouve très vite avec d'autres actus automoto.
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0: Bonjour à tous. Aujourd'hui 12 mai, l'occasion de souhaiter une bonne fête au Achille en cette journée internationale de l'infirmière. Achille incarne souvent le trouble fête du groupe, mais les gens apprécient sa compagnie pour son humour. Il est d'humeur imprévisible et peut se mettre rapidement en colère pour un rien. En dépit de ses quelques défauts, c'est un homme au grand cœur. Il apprécie le contact humain et prend soin de ses proches. Voici les faits marquants de ce 12 mai 1930. Jean Mermoz réussit la première traversée sans escale de l'Atlantique Sud à bord d'un hydravion entre Saint-Louis, le Sénégal, et Natal, le Brésil. 1960, création officielle des URSAF. 1987, première transplantation cœur-poumon à Baltimore. 1992, disparition de Jacqueline Maillan. La comédienne française s'est éteinte à l'âge de 69 ans. 2008, en Chine, un séisme d'une magnitude de 7,9 fait plus de 20 000 morts et disparus. Un bon anniversaire à l'auteur-compositeur-interprète Michel Fugain, fondateur du Big Bazar, né à Grenoble, dans l'Isère. Et puis à Cyprien, le premier YouTuber de France. Avant de se quitter, le dicton du jour, la rosée de mai fait tout beau ou tout laid. Profitez bien de ce 12 mai, à demain.
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2: Bonjour à tous, l'horoscope de ce mardi, on débute avec les béliers, que vous êtes têtus les béliers, vous tournez le dos à de belles opportunités, véritablement dommage. Les taureaux, bonne nouvelle, les taureaux, votre sens de l'humour continue à faire l'unanimité. Les gémeaux, votre assurance est belle à voir. Les gémeaux, tous les regards sont braqués sur vous et vous adorez ça, vous vous sentez pousser des ailes. Les cancers en ce mardi, l'union fait la force, rapprochez-vous de ceux qui ont les mêmes objectifs que vous. Lion, vous misez tout sur votre sourire et ça fonctionne plutôt bien. Personne ne vous résiste. Les vierges, la patience n'est pas votre fort. Vous montez trop vite dans les tours. Balance, on fait de plus en plus appel à vos services. Vous devenez indispensable. Félicitations les balances. Scorpion, vous recevrez de jolis compliments. Cela vous aidera à garder le sourire tout au long de cette journée. Sagittaire, vous recevez du soutien de la part de vos proches. Quel bonheur d'être si bien entouré. Les Capricornes, en ce mardi, vous avez du mal à vous ouvrir aux autres. Faites-vous violence, les Capricornes. Vous ne le regretterez pas. Verseau, rien n'arrive à vous décourager. Vous gardez la tête haute dans toutes les situations. Et enfin, les Poissons, tout le monde vous fait confiance. C'est vous qui menez la barque. Avec tout ça, belle journée, bon mardi.
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1: Bonjour, le projet de loi contre les fraudes sociales et fiscales définitivement adopté hier doit faire entrer 1,5 milliard d'euros dans les caisses de l'État. La gauche dénonce un texte qui s'attaque avec plus de vigueur à la fraude sociale qu'à la fraude fiscale, selon elle. L'avocat général Damien Brunet a demandé hier de déclarer Nicolas Sarkozy coupable d'association de malfaiteurs dans l'affaire des soupçons de financement libyen de la campagne de 2007, un dossier jugé en appel depuis 8 semaines. Un peu plus tôt, le parquet général a fait une requête similaire pour les anciens ministres Brice Hortefeux et Claude Guéant. Le réquisitoire doit se poursuivre jusqu'à demain, mercredi. Une enquête a été ouverte pour assassinat en bande organisée et association de malfaiteurs, a annoncé le procureur de la République de Nice lors d'une conférence de presse sur les tirs qui ont fait 2 morts et 3 blessés hier dans le quartier des Moulins à Nice. Vers 15h30, un individu en trottinette a traversé la place des Amaryllis avant d'ouvrir le feu à plusieurs reprises et d'être pris en charge par une voiture qui a pris la fuite. Un homme de 27 ans a été arrêté et placé en garde à vue pour un projet d'action violente d'inspiration djihadiste. Le parquet national antiterroriste a requis l'ouverture d'une information judiciaire ainsi que son placement en détention provisoire. Ce ressortissant tunisien est soupçonné d'avoir projeté une action contre le musée du Louvre. D'importantes difficultés de circulation sont attendues sur l'ensemble des grands axes du pays dès demain, mercredi, prévient Bison Futé, avant le pont de l'Ascension et la fermeture des écoles pour 4 jours. Pour mercredi et dimanche, il est recommandé, dans la mesure du possible, de décaler ou de reporter les déplacements. C'est la fin de ce flash, une très bonne journée à notre écoute.
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1: Bonjour à tous. Dans l'info insolite du jour, on lisait dans le sable, un touriste voit son camping-car emporté par la marée montante. Au Pays de Galles, un camping-cariste qui s'était aventuré trop loin sur la plage de Black Rock a vu son véhicule enlisé dans le sable mou. Sur une plage réputée pour sa marée montante à grande vitesse, le malheureux a vu son camping-car recouvert par les eaux. C'est une mésaventure qu'on ne souhaiterait même pas à son pire ennemi. Au Pays de Galles, cette plage de Black Rock est réputée pour être un spot où les camping-caristes aiment venir se stationner pour avoir une vue imprenable au plus près de l'eau. Considérée comme l'une des rares plages accessibles en voiture, profiter d'un tel cadre le temps d'un instant n'est pourtant pas sans risque. En effet, si les panneaux de signalisation invitent à ne pas s'engager trop loin sur la plage, ces précieuses indications ne sont pas toujours prises au sérieux. Alors que le principal risque reste celui de se retrouver piégé dans le sable mou de cette plage, les conducteurs les plus inconscients peuvent ainsi s'offrir quelquefois des sueurs froides. Si dans la plupart des cas, une simple opération de remorquage suffit pour se sortir d'une situation devenue complexe, d'autres fois le scénario est tout autre et le pire ne peut être évité. C'est ce qui est d'ailleurs arrivé à ce touriste visiblement étourdi. Ce dernier n'a semble-t-il pas pris en compte les affichages le long de la plage. Après s'être aventuré plus loin que prévu et surtout au mauvais moment, le malheureux s'est fait prendre au piège par la marée montante. La plage étant réputée pour la vitesse de sa marée, il était déjà trop tard pour envisager un remorquage en raison de la montée des eaux. Piégé par la mer, le camping-car a ainsi été submergé par la marée sous les yeux de son propriétaire qui n'a rien pu faire. Si le véhicule a pu être sorti de l'eau avant qu'il ne soit complètement recouvert, l'histoire ne dit toutefois pas dans quel état celui-ci a pu être récupéré. Une chose est toutefois certaine, la prochaine fois, le touriste prendra plus de précautions pour éviter qu'une telle mésaventure ne se reproduise. On se retrouve très vite avec d'autres infos insolites.

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6: 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Bonjour à tous, aujourd'hui 12 mai, l'occasion de souhaiter une bonne fête au Achille en cette journée internationale de l'infirmière. Achille incarne souvent le trouble fête du groupe, mais les gens apprécient sa compagnie pour son humour. Il est d'humeur imprévisible et peut se mettre rapidement en colère pour un rien. En dépit de ses quelques défauts, c'est un homme au grand cœur. Il apprécie le contact humain et prend soin de ses proches. Voici les faits marquants de ce 12 mai 1930. Jean Mermoz réussit la première traversée sans escale de l'Atlantique Sud à bord d'un hydravion entre Saint-Louis, le Sénégal et Natal, le Brésil. 1960, création officielle des URSAF. 1987, première transplantation cœur-poumon à Baltimore. 1992, disparition de Jacqueline Maillan, la comédienne française s'est éteinte à l'âge de 69 ans. 2008, en Chine, un séisme d'une magnitude de 7,9 fait plus de 20 000 morts et disparus. Un bon anniversaire à l'auteur, compositeur, interprète Michel Fugain, fondateur du Big Bazar, né à Grenoble, dans l'Isère. Et puis à Cyprien, le premier YouTuber de France. Avant de se quitter, le dicton du jour, la rosée de mai fait tout beau ou tout laid. Profitez bien de ce 12 mai, à demain.
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2: Bonjour à tous, l'horoscope de ce mardi, on débute avec les béliers. Que vous êtes têtus, les béliers, vous tournez le dos à de belles opportunités, véritablement dommage. Les taureaux, bonne nouvelle, les taureaux, votre sens de l'humour continue à faire l'unanimité. Les gémeaux, votre assurance est belle à voir. Les gémeaux, tous les regards sont braqués sur vous et vous adorez ça, vous vous sentez pousser des ailes. Les cancers en ce mardi, l'union fait la force, rapprochez-vous de ceux qui ont les mêmes objectifs que vous. Lion, vous misez tout sur votre sourire et ça fonctionne plutôt bien. Personne ne vous résiste. Les vierges, la patience n'est pas votre fort. Vous montez trop vite dans les tours. Balance, on fait de plus en plus appel à vos services. Vous devenez indispensable. Félicitations les balances. Scorpion, vous recevrez de jolis compliments. Cela vous aidera à garder le sourire tout au long de cette journée. Sagittaire, vous recevez du soutien de la part de vos proches. Quel bonheur d'être si bien entouré. Les Capricornes, en ce mardi, vous avez du mal à vous ouvrir aux autres. Faites-vous violence, les Capricornes. Vous ne le regretterez pas. Verseau, rien n'arrive à vous décourager. Vous gardez la tête haute dans toutes les situations. Et enfin, les Poissons, tout le monde vous fait confiance. C'est vous qui menez la barque. Avec tout ça, belle journée. Bon mardi.
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1: Bonjour, le projet de loi contre les fraudes sociales et fiscales définitivement adopté hier doit faire entrer 1,5 milliard d'euros dans les caisses de l'État. La gauche dénonce un texte qui s'attaque avec plus de vigueur à la fraude sociale qu'à la fraude fiscale, selon elle. L'avocat général Damien Brunet a demandé hier de déclarer Nicolas Sarkozy coupable d'association de malfaiteurs dans l'affaire des soupçons de financement libyen de la campagne de 2007, un dossier jugé en appel depuis 8 semaines. Un peu plus tôt, le parquet général a fait une requête similaire pour les anciens ministres Brice Hortefeux et Claude Guéant. Le réquisitoire doit se poursuivre jusqu'à demain, mercredi. Une enquête a été ouverte pour assassinat en bande organisée et association de malfaiteurs, a annoncé le procureur de la République de Nice lors d'une conférence de presse sur les tirs qui ont fait 2 morts et 3 blessés hier dans le quartier des Moulins à Nice. Vers 15h30, un individu en trottinette a traversé la place des Amaryllis avant d'ouvrir le feu à plusieurs reprises et d'être pris en charge par une voiture qui a pris la fuite. Un homme de 27 ans a été arrêté et placé en garde à vue pour un projet d'action violente d'inspiration djihadiste. Le parquet national antiterroriste a requis l'ouverture d'une information judiciaire ainsi que son placement en détention provisoire. Ce ressortissant tunisien est soupçonné d'avoir projeté une action contre le musée du Louvre. D'importantes difficultés de circulation sont attendues sur l'ensemble des grands axes du pays dès demain, mercredi, prévient Bison Futé, avant le pont de l'Ascension et la fermeture des écoles pour 4 jours. Pour mercredi et dimanche, il est recommandé, dans la mesure du possible, de décaler ou de reporter les déplacements. C'est la fin de ce flash. Une très bonne journée à notre écoute.
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1: Bonjour, le rétrosport de la semaine, football lassé Ajaccio, monument du football corse a déposé le bilan. Le club n'a pas survécu à une situation financière devenue intenable. Avec plus de 13 millions d'euros de dettes et l'absence de repreneur, la liquidation judiciaire a été actée, mettant fin à 27 ans de professionnalisme. Ce dépôt de bilan va entraîner la suppression de 180 emplois. Le centre de formation est également contraint de fermer ses portes. Tennis, le tirage au sort du tableau masculin de l'US Open a été effectué jeudi en fin de journée. Il a réservé de belles surprises puisque Carlos Alcaraz et Novak Djokovic sont dans la même partie de tableau, tout comme Daniil Medvedev qui affrontera Benjamin Bonzi. Comme ce dernier, les Bleus n'ont pas été très chanceux. Meilleur Français Hugo Humbert affrontera l'Australien Adam Walton, 82e, tandis que Giovanni Pecci-Pericard, 39e mondial, sera opposé à un autre cador, l'Italien Lorenzo Musetti, 10e. Présent également à New York, Gaël Monfils, 50e mondial, croisera le fer avec le Russe Roman Siafouline, 90e, alors que Quentin Ali, 70e, débutera contre David Goffin, 68e. Alexandre Muller aura également une partie difficile à jouer contre Stefanos Tsitsipas, tête de série numéro 26. Eurobasket, la 42e édition du championnat d'Europe, va se dérouler du 27 août au 14 septembre dans pas moins de 4 pays et 4 villes différents. La Lettonie, Riga, Chypre, Limassol, la Finlande, Tampere et la Pologne, Katowice. C'est à Riga que se déroulera l'intégralité du tableau final à partir des 8e. On compte 4 groupes de 6 équipes pour le premier tour, puis les 4 premiers de chaque poule verront les 8e de finale. Les vice-champions olympiques français qui sont dans le groupe D sont leurs stars Victor Wembanyama et Rudy Gobert, sont favoris pour figurer sur le podium. Cyclisme, opéré de la cheville mardi à Lyon, ensuite à sa blessure subie à la fin du Tour de France, Kevin Vauquelin pourra mettre un terme à sa saison. Sa présence au championnat du monde sur route au Rwanda du 21 au 28 septembre paraît plus que compromise, comme pour les championnats d'Europe du 1er au 5 octobre qui seront disputés en Ardèche et dans la Drôme. Volée face à Porto Rico, les Françaises ont réussi leur entrée dans le mondial vendredi, une compétition qu'elles n'ont plus disputée depuis 51 ans. Elles se sont imposées face à leurs adversaires 25-22, 25-18, 21-25, 25-14 et prennent déjà une option pour la qualification. Prochain rendez-vous avec les Brésiliennes ce dimanche, toujours à Chiang Mai en Thaïlande. C'est la fin de cette Rétro Sport. Une très bonne journée à notre écoute.
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1: Bonjour à tous. Dans l'actualité people du jour, on parle de Raymond Domenech. L'ancien sélectionneur des Bleus a dit oui à la femme de sa nouvelle ville il y a quelques jours, lors d'une cérémonie intime à deux pas du lac de Côme. L'ex-compagnon d'Estelle Denis, âgée aujourd'hui de 74 printemps, et la journaliste italienne Caroline Pastorelli, 44 ans, ont sauté le pas après plusieurs années de love story sans nuages. Aux anges, en tout cas, les jeunes mariés ont publié les clichés de leur grand jour sur les réseaux sociaux. On leur souhaite évidemment tout le bonheur du monde. On se retrouve très vite avec d'autres Actu People.
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1: Aujourd'hui dans Jour de musique, je vous parle de John Lennon, marqué à vie par la mort de sa mère. Petit, John a été placé entre les mains de sa tante Mimi, qui avait fait de lui un garçon plutôt brillant. Mais rapidement, il ressent le besoin de sa mère, qu'il retrouve à l'adolescence, au début de sa période méchant garçon. Avec elle, il entretient des relations peu ordinaires. Maman, copine, frivole, mais qu'il adore. Julia se plaçait beaucoup plus en petite amie qu'en maman. D'ailleurs, il ne la voit nullement avec les yeux d'un enfant pour sa mère. Pour John, cette femme absente sera le grand amour de sa vie. Alors qu'il n'a que 17 ans et demi, Julia décède dans un accident de la route, presque sous les yeux de son fils. John perd la tête et découvre très vite l'injustice sociale. C'est un policier en état d'ivresse qui conduisait le véhicule ayant percuté sa mère. Par la suite, son mariage avec Yoko Ono s'explique par les carences affectives dont il a souffert enfant et adolescent. L'artiste japonaise, beaucoup plus âgée que lui, symbolise l'épouse mais aussi la sœur, la maîtresse et la maman. Autrement dit, tout ce que n'a pas été sa mère, Julia. À très vite pour de nouvelles anecdotes musicales.
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1: Bonjour, le projet de loi contre les fraudes sociales et fiscales définitivement adopté hier doit faire entrer 1,5 milliard d'euros dans les caisses de l'État. La gauche dénonce un texte qui s'attaque avec plus de vigueur à la fraude sociale qu'à la fraude fiscale, selon elle. L'avocat général Damien Brunet a demandé hier de déclarer Nicolas Sarkozy coupable d'association de malfaiteurs dans l'affaire des soupçons de financement libyen de la campagne de 2007, un dossier jugé en appel depuis 8 semaines. Un peu plus tôt, le parquet général a fait une requête similaire pour les anciens ministres Brice Hortefeux et Claude Guéant. Le réquisitoire doit se poursuivre jusqu'à demain, mercredi. Une enquête a été ouverte pour assassinat en bande organisée et association de malfaiteurs, a annoncé le procureur de la République de Nice lors d'une conférence de presse sur les tirs qui ont fait 2 morts et 3 blessés hier dans le quartier des Moulins à Nice. Vers 15h30, un individu en trottinette a traversé la place des Amaryllis avant d'ouvrir le feu à plusieurs reprises et d'être pris en charge par une voiture qui a pris la fuite. Un homme de 27 ans a été arrêté et placé en garde à vue pour un projet d'action violente d'inspiration djihadiste. Le parquet national antiterroriste a requis l'ouverture d'une information judiciaire ainsi que son placement en détention provisoire. Ce ressortissant tunisien est soupçonné d'avoir projeté une action contre le musée du Louvre. D'importantes difficultés de circulation sont attendues sur l'ensemble des grands axes du pays dès demain, mercredi, prévient Bison Futé, avant le pont de l'Ascension et la fermeture des écoles pour 4 jours. Pour mercredi et dimanche, il est recommandé, dans la mesure du possible, de décaler ou de reporter les déplacements. C'est la fin de ce flash. Une très bonne journée à notre écoute.
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1: Bonjour à tous. Aujourd'hui, gros plan sur Jérémy Hamelin. Né en juillet 1986 à Montargis, Jérémy Hamelin est un chanteur français. Il commence sa carrière dans l'émission de France 2, Entrée d'artiste. Mais c'est sa participation à la 5e saison de la Star Academy, saison durant laquelle il est finaliste, qui le fait connaître au grand public. Suite à son passage dans l'émission de Télécrochet, Jérémy Hamelin sort son premier single en 2006, à Contresens. Il sort ensuite plusieurs singles et participe même à un duo avec l'actrice Jessica Lowndes sur le titre Unknown en 2011. Il poursuit sa carrière sur les planches, il incarne Phébus dans la comédie musicale Notre-Dame de Paris lors d'une tournée coréenne en 2016. Jérémy Hamelin est également meneur de revue dans le spectacle Flamboyant au cabaret Royal Palace, établissement qu'il retrouve en 2021 dans le spectacle Talon après avoir fait un télécrochet pour la comédie musicale Dirty Dancing en 2018. Côté cœur, il a été en couple avec sa co-candidate de la Star Academy, Maud. Tous les deux se sont séparés peu de temps après l'émission. On se retrouve très vite avec d'autres infos.
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1: Vous ne le savez peut-être pas, mais le demandeur d'emploi dont les droits à l'allocation chômage prennent fin pendant une formation peut bénéficier sous certaines conditions d'une allocation appelée rémunération de fin de formation. Quelles sont les personnes concernées? Il faut pour se faire être inscrit sur la liste des demandeurs d'emploi. Et si Pôle emploi vous a prescrit une formation pendant que vous perceviez l'allocation d'aide au retour à l'emploi ou l'allocation de sécurisation professionnelle. Les formations vous permettant d'acquérir une qualification reconnue et d'accéder à un emploi pour lequel des difficultés de recrutement sont identifiées ouvrent droit à la rémunération de fin de formation. Les formations concernées sont celles conduisant à une qualification reconnue par un diplôme ou un titre à finalité professionnelle enregistré au répertoire national des certifications professionnelles, le RNCP, ou reconnu dans les classifications d'une convention collective nationale de branche ou encore figurant sur une liste établie par la Commission paritaire nationale de l'emploi d'une branche professionnelle. Les emplois concernés sont les métiers en tension, c'est-à-dire ceux pour lesquels des difficultés de recrutement sont reconnues. La liste de ces métiers est établie localement par le préfet de région. La liste des métiers en tension prise en compte est celle du lieu de formation et ou de la région du lieu de prescription de la formation. La rémunération de fin de formation permet de continuer à vous rémunérer jusqu'au terme de votre formation. Elle est versée mensuellement à terme échu jusqu'à la fin de celle-ci. Toutefois, la durée cumulée de versement de l'allocation d'aide au retour à l'emploi ou de l'allocation de sécurisation professionnelle et de rémunération de fin de formation ne peut excéder 3 ans. Et notez que la rémunération de fin de formation est imposable. Le montant mensuel est égal au montant journalier multiplié par le nombre de jours du mois dans la limite de 652,02 euros par mois. Ne manquez donc pas de vous renseigner auprès de Pôle emploi, notamment si vous êtes concerné.
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1: Bonjour à tous, les programmes télé et la télévision pour ce soir mardi. On débute avec la chaîne TF1 qui nous propose ce soir le jeu Koh-Lanta, les reliques du destin. Sur France 2, documentaire Renaud à cœur perdu. Sur France 3, la série Alexandra L, diffusée dès 21h10. Sur la chaîne France 4, ce soir, spécial Eurovision, diffusée dès 21h. Sur la chaîne M6, place au film biographique Bob Marley One Love, diffusée dès 21h10. Sur la chaîne W9, ce soir, le magazine État de choc, diffusée dès 21h25. Spécial prison des États-Unis. Sur la chaîne Gulli, rendez-vous dès 21h05 avec le film Comme des bêtes, diffusé donc ce soir sur Gulli. Et enfin, pour terminer, rendez-vous par exemple ce soir sur la chaîne Sister avec le film Sherlock Holmes à partir de 21h10. Avec tout ça, bonne soirée télé.
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1: Vous venez de découvrir des varices sur vos jambes. Les varices sont redoutées par tous. Personne ne veut voir apparaître de vilaines varices sur ses gambettes, mais c'est malheureusement quelque chose qui se produit fréquemment. Alors, pour prévenir ou pour atténuer ces varices, il y a quelques trucs. Ne pas porter de talons hauts. Évitez aussi de se croiser les jambes. Lorsque vous croisez vos jambes, le sang ne monte plus au cœur et redescend plutôt vers les veines, ce qui cause des varices. Bien manger, consommer beaucoup de vitamine C, de zinc et de substances végétales comme les flavonoïdes. Faites de l'exercice, prenez des douches froides, évitez les vêtements trop serrés qui empêchent également une bonne circulation du sang. Faites-vous un traitement à l'argile verte ou bien utilisez de l'ail et de l'alcool comme antivarice. Mélangez de l'ail écrasé avec de l'alcool et ensuite massez vos jambes avec ce mélange. Vous pouvez également appliquer de l'arnica. Vos jambes seront plus apaisées. Ensuite, vous lutterez contre les varices. Vous pouvez acheter de l'arnica en pharmacie.
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1: Bonjour à tous. Dans l'actualité People du jour, on parle de Raymond Domenech. L'ancien sélectionneur des Bleus a dit oui à la femme de sa nouvelle ville il y a quelques jours, lors d'une cérémonie intime à deux pas du lac de Côme. L'ex-compagnon d'Estelle Denis, âgé aujourd'hui de 74 printemps, et la journaliste italienne Caroline Pastorelli, 44 ans, ont sauté le pas après plusieurs années de love story sans nuages. Aux anges, en tout cas, les jeunes mariés ont publié les clichés de leur grand jour sur les réseaux sociaux. On leur souhaite évidemment tout le bonheur du monde. On se retrouve très vite avec d'autres Actu People.
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1: Pour préparer une tourte aux épinards, il faut 2 rouleaux de pâte feuilletée, 50 g de riz cuit, une gousse d'ail hachée, une cuillère à soupe de persil haché, 150 g d'épinards surgelés, 2 œufs plus un jaune, 100 g de parmesan râpé, une pincée de noix de muscade, 2 cuillères à soupe d'huile d'olive, du sel et du poivre. Préchauffez le four à 180 degrés thermostasis. Faites décongeler les épinards dans une casserole sur feu doux ou au four à micro-ondes. Égouttez-les en les pressant pour éliminer le jus. Ajoutez l'ail et le persil. Dans un saladier, battez les œufs et ajoutez le fromage râpé, le riz, la muscade, salé et poivré. Incorporez les épinards. Mélangez, beurrez 4 moules à tartelette, découpez la pâte en 4 cercles et garnissez-en les moules. Versez la préparation aux épinards sur les fonds de tarte. Découpez le deuxième rouleau de pâte de la même façon et recouvrez-en les tartelettes. Pincez les bords pour les coller, ensuite battez le jaune d'œuf avec un petit peu d'eau. Badigeonnez-en les tourtes et faites un petit trou au centre de chacune d'elles. Enfournez durant 30 à 35 minutes.
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1: Bonjour à tous. Aujourd'hui, on parle application mobile avec l'application Paris, ma ville. L'application qui vous simplifie la vie, tout simplement. Grâce à l'application gratuite Paris, ma ville, vous allez pouvoir découvrir l'agenda des événements parisiens, les dernières réalisations de votre quartier ou encore les horaires de vos lieux en temps réel. L'application vous permet également d'accéder à tous les services administratifs et numériques connectés à mon Paris. En tous les cas, l'application permet de se géolocaliser en temps réel, d'accéder via l'onglet à proximité à une carte recensant les lieux et les services autour de vous. Parmi eux se trouvent les indispensables du quotidien, les fontaines à eau, les toilettes publiques, le wifi gratuit, les bornes pour déchets. Sont également recensés tous les équipements dédiés à la pratique sportive tels que les piscines, gymnases, stades, espaces de street et les services administratifs tout comme mairie ou point emploi. L'application vous permet également de découvrir de nombreux événements organisé actuellement ou très prochainement en un clin d'œil. Spectacle pour les enfants, brocante, exposition, concert, ateliers artistiques, des animations sportives, des balades urbaines également. Des filtres également vous permettent de cibler vos recherches parmi ce large éventail de possibilités issues du site Que faire à Paris. L'accent est également mis sur l'accessibilité puisqu'il est possible de filtrer les lieux et les événements selon certains critères. L'accessibilité aux personnes à mobilité réduite et aux poussettes, l'accessibilité aux personnes déficientes visuelles ou auditives et un accueil disponible en langue des signes français. L'onglet services propose également des ressources précises pour répondre à certains besoins. Par exemple, 3 clics sont nécessaires pour savoir comment inscrire votre petit dernier à la crèche, votre enfant à l'école primaire ou votre ado au conservatoire. En vous connectant donc à votre compte Mon Paris Connexion, vous recevrez des notifications sur les démarches effectuées sur les services numériques de la ville. L'application propose également une sélection d'actualités du moment, qu'il s'agisse d'une information sur la vie parisienne ou d'un choix de sortie culturelle. Elles vous permettront de ne rien manquer. Une sélection de sorties rien que pour vous. Celle-ci s'affiche dans l'onglet événements selon les intérêts que vous avez renseignés au préalable. L'application mobile Paris, ma ville, application gratuite et disponible dès à présent. On se retrouve très vite avec d'autres applications mobiles à découvrir.
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1: Bonjour, le projet de loi contre les fraudes sociales et fiscales définitivement adopté hier doit faire entrer 1,5 milliard d'euros dans les caisses de l'État. La gauche dénonce un texte qui s'attaque avec plus de vigueur à la fraude sociale qu'à la fraude fiscale, selon elle. L'avocat général Damien Brunet a demandé hier de déclarer Nicolas Sarkozy coupable d'association de malfaiteurs dans l'affaire des soupçons de financement libyen de la campagne de 2007, un dossier jugé en appel depuis 8 semaines. Un peu plus tôt, le parquet général a fait une requête similaire pour les anciens ministres Brice Hortefeux et Claude Guéant. Le réquisitoire doit se poursuivre jusqu'à demain, mercredi. Une enquête a été ouverte pour assassinat en bande organisée et association de malfaiteurs, a annoncé le procureur de la République de Nice lors d'une conférence de presse sur les tirs qui ont fait 2 morts et 3 blessés hier dans le quartier des Moulins à Nice. Vers 15h30, un individu en trottinette a traversé la place des Amaryllis avant d'ouvrir le feu à plusieurs reprises et d'être pris en charge par une voiture qui a pris la fuite. Un homme de 27 ans a été arrêté et placé en garde à vue pour un projet d'action violente d'inspiration djihadiste. Le parquet national antiterroriste a requis l'ouverture d'une information judiciaire ainsi que son placement en détention provisoire. Ce ressortissant tunisien est soupçonné d'avoir projeté une action contre le musée du Louvre. D'importantes difficultés de circulation sont attendues sur l'ensemble des grands axes du pays dès demain, mercredi, prévient Bison Futé, avant le pont de l'Ascension et la fermeture des écoles pour 4 jours. Pour mercredi et dimanche, il est recommandé, dans la mesure du possible, de décaler ou de reporter les déplacements. C'est la fin de ce flash, une très bonne journée à notre écoute.

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3: Et oui, il est toujours fait de nos origines. Bienvenue à tous sur Néo FM. Nous, les là, les 5h à peu près. J'espère que vous allez bien. En tout cas, nous l'avons en direct live. Et aujourd'hui, spécialement, nous reçoit à l'association ici dans le studio. Nous est bien entouré d'ailleurs. Nous reçoit un monsieur, un madame et deux marmas ici dans le studio. Donc, nous voilà, ça te présente un petit peu. Donc, nous va dire bonjour à la petite. Bonjour.
4: Bonjour.
3: Comment on m'appelle?
4: Omeira.
3: Omeira, vous voulez bien?
4: Oui.
3: D'accord. Pas trop peur le micro?
4: Non.
3: Mets-toi la main vers le jeune homme.
5: Oh, on a pis cheveux sur la tête, là.
3: Bonjour, bienvenue.
5: Merci.
3: Comment on appelle où?
5: Merci de nous accueillir. Je m'appelle Jean-Michel.
3: Jean-Michel. Jean-Michel, aujourd'hui, vous l'avez dit dans les studios parce que vous faites partie de l'association.
5: Oui.
3: Et comme tu connais tout qui écoute la radio, nous donne l'occasion d'association de parler un petit peu en direct. Et là, spécialement, nous ne faisons pas ça un gros mercredi, mais plutôt un samedi. Et nous comptons quand il y a ça. Et donc, l'association y appelle.
5: Le Cercle d'Escrime de l'Ouest.
3: D'accord, CEO, c'est ça?
5: CEO.
3: Alors, explique-nous un petit peu ce que ça veut dire ça exactement, ou te CEO là.
5: CEO, ben, c'est le Cercle d'Escrime de l'Ouest, donc d'accord. C'est un club associatif.
3: Ouais.
5: Que l'a été créé en 1994. D'ailleurs, nous fêtons 25 ans, nous aurons l'occasion d'en parler un petit peu plus tard.
3: Oui, dis pas tout de suite, hein, parce que sinon, oui. Elle va faire trop couette là.
5: Et donc, nous fait la promotion de l'escrime sous toutes ses formes.
3: C'est-à-dire
5: des scrims pour Banti Maramai, de 4-6 ans.
3: Ouais. Plus petit, enfin, il commence vraiment à 4 ans.
5: À 4-6 ans, il peut
3: faire. Ah ouais.
5: On a une section, on appelle ça Éveil Escrime ou Baby Escrime. 4-6 ans, on a une dizaine de jeunes Maramai, là.
3: Uh-huh.
5: Mais c'est plus sous forme ludique, découverte, parcours de motricité, plein de choses pour enrichir. Le gamin sur le plan physiologique, sur le plan moteur, etc.
3: D'accord, c'est où je fais ça ou bien un mon esprit fait ça? Il est diplômé, il fait ça?
5: C'est moi le maître d'armes, le prof.
3: D'accord.
5: Il appelle ça comme ça.
3: Justement, je te pose la question parce que quand j'ai eu madame au téléphone, enfin c'était la secrétaire, c'est ça, de l'association, à dire moi comme ça, Milan, ça va plus avec le maître d'armes. Mais là, me dit, c'est quoi le maître d'armes? Explique-nous, c'est quoi le maître d'armes dans l'escrime?
5: Dans l'escrime, c'est un titre quand, en fonction de diplôme, on a plusieurs appellations, prévôt, maître d'armes, donc il correspond à un titre, quoi, un brevet d'état deuxième degré.
3: D'accord, donc voilà. En fait, là-dedans, c'est juste, il veut dire vraiment...
5: Enseignant, voilà, c'est comme...
3: Et il dit ça, maître d'armes.
5: Oui, l'escrime, c'est une arme de tradition également, c'est-à-dire ça a été... n'a bon peu d'escrime au niveau militaire. Ça a été une des pratiques sportives.
3: C'était ça mon futur question.
5: Militaire. Donc, évidemment, il y a toute question d'honneur, de valeur. Donc, il retrouve là-dedans. Et c'est vrai que Bonnard Lagarde, ce vocable-là, maître d'armes.
3: Maître d'armes, d'accord. Et l'escrime n'a combien de temps comment elle est venue justement au goût du jour, l'escrime? Elle est née comment? Là, on parle de militaire, mais est-ce que vous connaissez...
5: Mais l'évolution de l'escrime, si on reprend de manière historique,
3: ouais.
5: L'escrime a toujours existé au travers de tous les âges. Parce qu'à la préhistoire, quand le bouclier prend un bâton pour bataille, là, on peut dire qu'il commence comme ça.
3: Ok.
5: Voilà, donc après, il y a eu l'invention avec les métaux, il y a eu...
3: L'épée
5: L'épée, bien avant, mais il y avait les Durandals, il y avait tous les... toutes ces masses d'armes, toute l'évolution du Moyen-Âge vers l'escrime moderne, ça a été lié à la technicité d'ailleurs, au progrès technique, quoi.
3: D'accord, comme ça l'escrime l'a évolué alors.
5: Et c'est comme ça qu'il arrive sportif, parce que le dernier duel par exemple, tiens une petite anecdote comme ça là.
3: Allez.
5: Dernier duel, c'était un homme politique français qui l'a fait, un bouc n'a rien qu'un yeux là. Un parti politique ou d'un bouc n'a rien qu'un yeux, c'est dit dernier duel. C'était,
3: ouais.
5: Oui, dans les années 60, je ne sais plus la date exacte, mais c'était un des derniers duels dans les années 60, là, donc il ne remonte pas longtemps.
3: Ah ouais?
5: Ouais.
3: D'accord. Ben oui, alors, comme quoi, l'escrime, ne nous connaît pas trop. Si vous regardez bien, l'escrime, il reste un petit peu dans son coin aussi.
5: Il reste dans son coin, il est surtout victime d'une représentation erronée, me dit-moi, tout le temps. Mais moi, ça explique ça.
3: C'est-à-dire, quand il dit erronée, il veut dire erronée. Les trop vieux les...
5: Non, les pas trop vieux, c'est-à-dire, de mon Iwa, l'escrime, quand il dit escrime, ça l'Iwa. L'Iwa a un tenue blanc.
3: Ouais.
5: Et l'Iwa, un pratique, lié à une certaine classe sociale.
3: Ouais, c'est ça.
5: Donc, l'Iwa est rien que ça même. Et ici, regarde à où, on a 25 ans, nous, Léopold. Et maintenant La Possession.
3: Ouais.
5: Donc depuis nous existe 25 ans, de moi ne connaît pas que La Belle Escrime sur l'Ouest.
3: J'aurais dû me pense aussi.
5: Bah, il arrive à nous encore, de moi il est étonné que ah tiens, il y a un club d'escrime.
3: Nous n'avions les autres, c'était au forum de la
5: Maison des Associations de La Possession. Ouais.
3: C'est exactement ça. Et c'est vrai que nous t'es proposé la question, je disais, bah ouais, l'escrime dans l'Ouest.
5: Et pourtant, il y a eu quand même des passages assez importants. On a l'ex-ministre des Sports, Mme Laura Flessel, est finie à La Réunion. Ouais. L'équipe championne du monde, championne olympique d'escrime, épée, que ce soit féminine ou masculine, t'es venue à La Réunion.
3: Ouais.
5: Donc on a fait des actions avec Bonna et tout ça, mais quand il arrive aux Jeux Olympiques, quand on a une des médailles, là, de moins ou à la télévision, il entend un petit peu au travers des médias, mais après le soufflet il te sent vite et il oublie que donc il faut nous faire connaître à nous mieux que ça, quoi.
3: D'accord, mais là aujourd'hui c'est l'occasion en tout cas.
5: Et nous remercie Azot d'ailleurs.
3: Ah oui, pas de problème. C'est le début d'ailleurs. Oui. Ah, l'année est encore longue, nous va dire. Toute l'association est passée ici, après il revient.
5: Nous
3: on est content en tout cas qu'il y a Azot. Et donc, pour l'escrime n'a point de classe sociale. Ce que m'a retenu là, c'est que l'escrime n'a point de classe sociale parce qu'il était justement catalogué que n'a une classe sociale.
5: N'a une classe sociale liée à son statut, donc, où les bourgeois pratiquent l'escrime. Ce qui était vrai à un moment donné, longtemps, l'était comme ça, parce que longtemps, toute bande bourgeois était allée prendre des cours d'escrime. Le maître d'armes, c'était un métier de, entre guillemets, il était considéré dans le. Dans la classe sociale, quoi. L'été est un bonhomme parce que l'été apprendre bataille, l'été apprendre banal, les bottes secrètes, tout ça. Donc.
3: Oui, c'est quoi les bottes secrètes? Parce
5: bottes
3: que
5: secrètes, il y a le coup de Jarnac, par exemple.
3: D'accord.
5: Alors, c'est le coup de mollet.
3: Ouais, moi, il y a une question parce que quand on regarde les films qui sortent, on va dire, dans les années, dans les années 1800, 1700 même. Il dit comme ça, ouais, mais il va apprendre son garçon la botte secrète. Et là, déjà, justement, avec l'épée, c'est pour ça qu'on a l'épée en. Comment dire ça, l'épée, les deux, chacun tient l'épée, main derrière le dos.
5: Ouais.
3: Et après, l'épée contre l'épée, tu veux bien.
5: Ouais.
3: Et après, il faut lui apprendre son garçon la botte secrète.
5: La botte secrète, c'est comme un spécial. C'est comme. On prend Zidane. Bon, même si Zidane dépassait Banna aujourd'hui, c'est plus Mbappé.
3: Oui, oui, les vrais. Pour la France, oui, je le dis comme ça.
5: Moi, génération Zidane, donc Zidane n'était pas
3: un talonnade,
5: un
3: affaire comme ça.
5: Un talonnade, un petit tacle, Banna, tu ne vois pas ça, Banna, tu ne comprends pas rien, ça t'es perdu. Donc, c'est ça le mode secret. C'est-à-dire une technique particulière que les pas connue et qu'il garantit à où la victoire, quoi.
3: Ok.
5: Ouais. La botte de Nevers, il termine sur le front. Le coup de Jarnac, c'est il coupe le mollet derrière, le bougie tombe. Donc tout ça, c'est.
3: Mais est-ce que l'escrime d'aujourd'hui n'a toujours les bottes secrètes?
5: Quelque part, oui.
3: Quelque part, oui.
5: Oui. Bah, explique-moi pourquoi. Parce que.
3: Ah oui, explique-moi. On a le temps, explique-moi.
5: Tu l'es là pour ça, d'ailleurs.
3: Oui, oui, oui.
5: Parce que dans l'escrime, aujourd'hui, quand nous à l'escrime, la télévision, nous à l'escrime sportive.
3: Ouais.
5: Nous à l'escrime sportive. N'a pas que ça maintenant. Dans les streams sportifs, par exemple, où il fait la compétition, on a déjà trois armes. Le fleuret, l'épée et le sabre. Donc, on a le champion olympique au fleuret, individuel par équipe. On a les papas catégories, c'est pas comme la boxe. Hein.
3: D'accord. Non, mais là, on revient là, parce qu'on passe trop vite. Après, voilà, le fleuret, le fleuret,
5: l'épée et le sabre. C'est trois armes différentes. On aura le temps. Explique à où ça. On a le fleuret, l'épée et le sabre, dans lesquels nous peut concourir par équipe et en individuel. Donc, on a le champion olympique par équipe de fleuret, hommes, femmes, etc.
3: Okay.
5: Après, on en a aussi l'escrime artistique, où tu peux parler des films de cap et d'épée.
3: Oui.
5: Justement, on a des films, tous les films de cap et d'épée que vous voyez, ces combats-là, les réglés par des maîtres d'armes spécialisés dans l'escrime, on appelle ça l'escrime ancienne également. Donc,
3: d'accord.
5: C'est des réglages de combat, c'est une chorégraphie où on met à ou d'accord avec votre partenaire ou entraîne à ou avec votre partenaire.
3: Ouais.
5: Parce que là, c'est pas un combat, c'est un combat réglé. Pour d'où un exemple, c'est comme un kata, quoi. C'est-à-dire, on fait une suite de mouvements.
3: Seul.
5: Non, mais là, elle est à deux, hein. C'est-à-dire, un kata à deux, mais toutes les connues à l'avance. Un boogie attaque à la tête, ou ça part comme ça, derrière, ou à faire l'issa, il connaît où ça, ou, voilà, etc. Donc, ils suivent un enchaînement. Et donc, ils terminent par un, ils zigouillent l'autre. Mais sans, avec toute la sécurité que cela a.
3: Sans le sang.
5: Sans le sang, ouais. Le sang, maintenant, il rajoute après dans le montage du film, ça.
3: D'accord. Et ça,
5: c'est une composante de l'escrime, ça fait partie dans le club. On n'est pas spécialisé de ça, mais on en fait un peu parce que bon.
3: Est-ce que les représenter, enfin ce type de, on va dire de cette catégorie-là, est-ce que dans l'escrime
5: aux Jeux Olympiques non.
3: Voilà.
5: Aux Jeux Olympiques non, mais par contre il y a des démonstrations quand où ça, par exemple Puy du Fou, toute bonne combat là, c'est d'escrime ancienne. Hein. C'est des escrimeurs ou des cascadeurs professionnels que l'a entraîné Azot à ça pour présenter tous ces numéros-là.
3: En fait, comme on regarde bien, l'escrime les présente partout devant nous, mais c'est nous
5: c'est
3: qui
5: voyons pas. Hein, voilà.
3: Non, mais c'est ça, c'est exactement ça.
5: Et maintenant, nous dit une nouvelle forme d'escrime qui vient de sortir suite à Star Wars.
3: Voilà, voilà. Non.
5: Le sabre laser. Ah, vidéo. Ouais. Donc,
3: Mais un point de la bande originale ne
5: Donc,
3: ah ouais.
5: Bah on a tout ça. Ouais.
3: C'est une forme d'escrime.
5: Une forme d'escrime maintenant, oui. Donc.
3: Non mais on est sérieux là.
5: Ah non sérieux.
3: Ouais.
5: C'est vrai. Ah ouais. C'est vrai. Ou regarde sur la Fédération Française d'Escrime ou tape le site de la FFE.
3: Ouais.
5: Fédération Française d'Escrime. On voit comment. Ben, on a des formations, là, m'y attendre le club qui a un petit peu monnaie, là. Fais un appel aux bonnes âmes.
3: Oui, voilà. Ouais. Ceux qui écoutent, un don quand même à l'association.
5: Ouais.
3: CEO.
5: Pour la formation, bon, on a l'escrime pour l'escrime santé, pour les femmes, pour le cancer du sein. L'escrime, vraiment, il.
3: Non, c'est plus simple, je l'ai pas reconnu comme il faut.
5: L'est pas reconnu, il faut faire connaître Nathalie et encore merci.
3: Et en plus, quand là, nous est en train de parler, tout compte fait comme il dit, oh, il est devant notre yeux, mais il ne fait pas un compte avec. Ouais. Hein. Et tout ce qui passe devant, c'est les autres sports, mais il est présent aux Jeux Olympiques.
5: Oui, tout à fait, ouais.
3: D'accord.
5: Ben, c'est une des plus grandes pourvoyeuses de médailles pour la France sur le temps. Mais il pense que n'a le judo. Que ça l'avait d'autres encore. Ouais, le judo, peut-être l'équitation en termes de tradition. Mais en termes de quantité de médailles, le ratio n'est pas mauvais à l'escrime. Il faudrait m'y travailler là-dessus d'ailleurs. Maman regarde ça une de ces jours, m'a passé l'information.
3: Oui, pas de problème. Ouais. Tu peux faire bonne chronique si vous voulez, l'escrime, comme ça. Alors, si tu rappliques sur Neo FM, nous sommes en direct dans les studios avec le siècle d'escrime d'Ouest. L'Ouest.
5: De l'Ouest.
3: De l'Ouest, voilà. Représenté enfin, aujourd'hui par monsieur.
5: Jean-Michel. Jean-Michel Adolphe.
3: Voilà. Et la petite Omeira, c'est ça ? Elle a écrit son prénom parce qu'elle est compliquée, dit. Excusez-moi, madame.
5: C'est un prénom original, ça.
3: Nous saluons juste les gens qui regardent. Il y avait Jean-Daniel Rococo, MCF, Jacques Sautron qui regarde, Myriam Raven, et aussi Aurélie Fétissois, épouse Robert qui regarde, Shin Shin aussi. Shinichi Nazanou, big up Neo, big up aussi. Et puis, na Aurélie Fétissois, des autres, bonne continuation à vous tous. Beaucoup de réussite à votre équipe.
5: Ah ben merci.
3: Bah en tout cas, donc si ça t'y arrive dessus, ça t'y arrive pas, mais bien direct de l'étudio. J'ai pas coutume justement, c'était aussi que nous l'est là, mais voilà quoi. Et comment on appelle ça? Donc, alors. Depuis 94, existe, c'est ça. Donc bientôt 25 ans.
5: 25 ans au mois d'octobre de cette année. Donc, dis bonne à toute cette écoute là. On a la fête bientôt, la possession, pour fête ces 25 ans là. N'a ni pas la route ça alors, si vous m'invitez à nous.
3: Pas de problème. Il fait tout de suite le. Comment il met ça la pub directement. Hein. Ah oui, il envoie. Alors, Mito l'amène sur couvert Omeira, c'est ça. Il y a combien de temps on fait de l'escrime?
4: 3 ans.
3: 3 ans. Et ça passe. Quel âge, Nana, là?
4: 10 ans.
3: 10 ans. Donc, depuis 7 ans à peu près. D'accord. Comment on est arrivé dans ce milieu-là, on va dire, de ce sport?
4: À la maison, je regardais avec mon père un match d'escrime.
3: Ouais.
4: Et j'ai bien aimé.
3: Ah ouais?
4: Et après, j'ai commencé.
3: D'accord. Est-ce que dans la famille déjà, ou tes voix, qui t'a fait l'escrime dans la famille?
4: Non.
3: Non, pas du tout? Papa, maman, tu fais pas l'escrime alors?
5: L'arrive après.
3: L'arrive après?
5: Ouais.
3: Papa, maman, l'arrive après elle?
5: Papa, non.
4: Non, papa fait pas.
3: Papa fait pas, d'accord. Non. Mais maman, si. D'accord. Maman, c'est. Donc, maman, l'arrive à côté, alors.
5: Pour une fois, souvent, c'est le grand sœur, il ramène le petit sœur.
3: Bah, c'est ça, là.
5: Là, c'est l'inverse.
3: C'est l'inverse.
5: Là, c'est l'inverse.
3: Là, c'est la petite qui l'a partie, et puis maman l'a râlé.
6: Non, là, d'abord, ramené la grande sœur.
3: Ouais.
5: Et notre petite sœur.
6: Voilà. Et notre petite sœur.
5: Qui fait éveil l'escrime.
3: Ben là, on tourne rien que de mon effet d'épée, moi, alors, non?
5: On s'y fait des accords.
3: Ben, c'est bien. Donc, elle est en quelle catégorie, là? Quelle catégorie, vous voulez?
4: M11.
3: M11, d'accord. Les catégories, les comme presque tous les sports.
5: Tous les sports maintenant, c'est-à-dire minime, benjamin, il n'existe plus. M9, M11,
3: oui, M13. Oui, on a même un peu déconnecté.
5: Voilà.
3: Ça,
5: ouais, okay. Donc,
3: pipi, c'est... tout ça
5: voilà, existe. Voilà, il n'existe plus ça. Okay.
3: Benjamin, Benjamin.
5: Non, maintenant c'est M11, M13, M15, M17, M10.
3: Et que veut dire le M11, tout ça?
5: L'âge, oui. D'accord. Il donne M11, c'est de tel né en telle année, là, moi, n'ai pas en tête.
3: D'accord, c'est ça alors, ok. Voilà. Fois, il dit, moi, M8, je dis, peut-être un boulon. Donc, est-ce que vous... Alors, l'entraînement, il se passe tous les jours, tous les soirs? Quel soir, l'entraînement?
4: Le lundi.
3: Le lundi, oui.
4: Le mercredi, le vendredi et le samedi.
3: Ah ouais, c'est 4 fois par semaine.
5: 4 fois par semaine, mais avec des lieux différents. Donc nous les comme on connaît Serbes Escrime de l'Ouest, nous les sur l'Ouest, donc au port, la possession. Mm-hmm. Et à l'origine, quand on a créé le club, justement, c'était pour rayonner sur toute la zone Ouest. Donc, mais là, maintenant, on a d'autres clubs aussi dans l'Ouest. Hein.
3: Justement,
5: nous n'est pas tout seul.
3: C'est
5: et
3: bien,
5: on va les nommer. On va nommer le SPEC à Saint-Paul parce que c'est un club à Saint-Paul. Nous, ne l'est pas jaloux. Au contraire, nous faisons
3: promotion. Non, c'est pas des concurrents en fait. C'est une association aussi.
5: Oui, l'association aussi à Saint-Paul.
3: Le SPEC.
5: Ouais, le SPEC à Saint-Paul.
3: Okay.
5: Après, il y a des clubs à Saint-Denis, Saint-Leu, Tampon. On salue tout le monde d'ailleurs, parce que c'est une grande famille.
3: C'est pour voir si c'était un peu zote, était un peu tout seul, on va dire, mais non, au contraire,
5: il y a des clubs, donc tant mieux.
3: Et donc, les compétitions, ils se passent comment?
5: Les compétitions, ils se passent, on a trois commissions, commission Fleuret et Pessabre, avec un calendrier
3: sur toute l'année,
5: d'accord. Avec un calendrier pour les championnats et pour la coupe. Et donc après, ça permet des classements, parce qu'il y a aussi des compétitions au niveau national et international.
3: En dehors,
5: donc là, on a eu un jeune Jules qui intègre l'équipe de France.
6: En M20,
5: là, oui, c'est ça.
3: Ah ouais, quand même.
5: Oui, mais on est bien représenté. Il y avait un entraîneur national réunionnais, Bourdageau. On a un entraîneur, un des anciens élèves que moi j'avais en stage à l'époque, les maîtres d'armes aux États-Unis. Donc,
3: comment voilà, il fait bien plaisir normalement pour l'entraîneur, par exemple, comme ça.
5: Moi, t'es pas son entraîneur, mais comme moi, t'es fait occuper la sélection minime à l'époque, minime cadet, donc moi, t'es brassé un peu les jeunes de tous les clubs, donc. Pas eu l'occasion de connaître ces jeunes-là de l'époque.
3: Au Mayride, nous, comme ça, en fait, la LT, ils regardent un peu la télé. La LT, ils aiment bien, mais à où? Comment on débarque là-dedans?
5: Ben, moi, t'es mon parcours.
3: Alors?
5: C'est mon parcours professionnel, ça. Moi, t'es militaire.
3: Ah,
5: donc, okay. Comment t'es militaire?
3: Garde à vous.
5: Ah.
3: Ouais, alors?
5: Moi, t'es prof de sport à l'armée.
3: Ah,
5: et donc, moi, t'es moniteur de sport à l'armée, et nous avions la possibilité de préparer des diplômes. Et donc, on a fait l'école des maîtres d'armes à l'école interarmée des sports à Fontainebleau.
3: D'accord.
5: Et quand moi, t'es là-bas, moi, j'avais croisé Bandejevia, Grondin, t'es l'équipe. T'es au bataillon de Joinville, comme on a, t'es champion de la Réunion. Mida, toi, t'as mis transmet le petit bonjour.
3: Dis donc, il y a longtemps que l'escrime est présent ici, hein.
5: Là, moi, t'es là-bas. Comment t'es là-bas? Moi, t'es militaire, donc.
3: Il remonte.
5: Ça, c'était en années 80-83. Moi, j'ai fait mon diplôme. Et après, moi, t'es toujours militaire là-bas. Moi, je reste là-bas. Moi, je suis revenu en 93.
3: Mm-hmm.
5: Et c'est là, en 94, que nous l'a créé le club avec monsieur Bernard Bourris, que je salue parce que c'est le pilier du club.
3: Est-ce que c'est lui le président?
5: Non, c'est le docteur.
3: Docteur.
5: C'est le docteur Benoît Legris qui est président. Mais comme les présidents, ils tournent. Mais ce noyau-là, surtout le pilier, surtout.
3: Le noyau dur, alors.
5: Le noyau dur, Bernard, il est toujours là, lui. Et avec les premiers élèves, Nicolas de Rosard, Stéphane, son frère.
3: Ouais.
5: Première année, nous, quand nous l'avons ouvert le club, première année, nous avons fait la surprise. Nous avons été champions par équipe.
3: De la Réunion,
5: on a créé la surprise à l'époque et Bannat est tombé un peu dénu.
3: Après, on était en train. Parce que t'es bien rouvert.
5: T'es bien rouvert.
3: T'es bon, direct.
5: Là, il avait 4-5.
3: Ouais, mais après, on veut dire, on a diplôme de hier, là, tu sais pas quoi, ça te casse les autres yeux, hein. Voilà, t'es croisé 2-3 mangas, t'es arrivé. Garde pas ici comme ça.
5: Ouais.
3: Bah, c'est bien ça, en tout cas. Donc, c'est vraiment la passion qui est venue, enfin, aujourd'hui, donc, on transmet toute passion.
5: Oui.
3: C'est vraiment du bénévolat, en fait, hein, aussi.
5: Oui, quasiment du bénévolat. Il y a une petite indemnité, parce que c'est vrai que lundi, mercredi, si on a d'amis, il faut m'adorer.
3: Non, c'est bien. Et quand vous dites toi le lundi, là où ça exactement?
5: Lundi, mercredi, vendredi, enfin, nous les voilà. Au gymnase Albius.
3: Mais demain là où ça, parce que Sinat de Mounet est resté, voilà, il garde un petit peu le planning pour voir s'il est possible peut-être de mettre Marmaï, ouais, le mercredi.
5: Ah ben oui.
3: Et en plus, de plus en plus, le mercredi n'a plus l'école.
5: Ouais.
3: Là où il occupe un peu de Marmaï, il fait un peu sport, pas mal non plus.
5: Nous, d'ailleurs, en parlant d'école, nous l'a fait deux interventions dans les écoles pour faire connaître à nous.
3: Bien, ça,
5: nous l'a fait McCarthy, l'école McCarthy au port.
3: Ok.
5: Nous l'a fait Julon
3: à la
5: possession. Nous retourne à la rentrée et nous l'a fait Thibaut côté l'Oasis là aussi. L'école
3: Thibaut.
5: Oui.
3: Thibaut.
5: Ouais. Donc nous l'a passé toutes les classes en initiation et à l'issue des initiations, on offre des bons aux gamins pour qu'ils viennent découvrir deux séances gratuitement au club, quoi. Parce que nous l'est vraiment sur, comme ça explique, sur une démarche pour que ce sport-là, il reste pas enfermé dans une vision où, ça n'est pas pour nous, ça. Non, justement. Le bouclier est là, parce que...
3: Est-ce que les physiques?
5: Ah oui, très physique.
3: Ouais, très physique. Omeira, on confirme? Ah ouais?
4: Oui.
3: Ça fatigue?
4: Oui.
3: Quand le soir, on rentre à dormir? C'est très physique. Alors, la démarche, elle est très bien. La question que je me suis posée à acheter, c'est quand on avait vu elle, nous, au forum, elle avait des fils. C'était pour quand ils touchent, mais croyez-y clair, c'était ça?
5: Oui.
3: Explique à nous un petit coup comment ils fonctionnent. Quand on a, par exemple, la compétition, c'est quoi? C'est qu'au bout de combien de temps, quand on touche le thorax, on a des points, il faut toucher stratégique. Explique à nous en gros. Donc, Domoni comprend bien, parce que moi-même, il suffit de touche ou la gagner.
5: C'est là où les trois armes sont différentes.
3: Ah.
5: On a deux armes, on va dire conventionnelles, où l'arbitrage est particulier. Donc, il faut respecter la convention.
3: Okay.
5: Que ça, il est la convention. La convention, il dit pour touche ou t'adversaire, il faut, ou allonge ou de bras, la pointe, il menace le boug en face sur la surface valable, pas en l'air, n'importe où, en face sur la surface valable, on verra ça après. Et là, ça, il donne à où la priorité. Donc, si on fait ça, et que le boug, là-bas, il est plus rapide, il est plus physique, son bras est rapide, ou le balai allongé, il menace, toute la règle, il vient de dire où. L'île est touché avant où, et l'île est touché à où après, c'est quand même dit que t'as raison, parce que la convention, la règle, il donne à l'île raison. Autrement dit autrement, c'est pas parce que vous touchez le premier que vous touchez t'as forcément raison. Voilà que ça, il faut retenir de ça.
3: Et stratégique en fait. Hein.
5: Ah ben un petit peu.
3: Ah ouais, stratégique. Oui, ah, il lève le doigt là. Je l'en classe, oui, je t'écoute.
4: Mais il y a une arme qui est différente, c'est celui qui touche le premier qui gagne le point.
3: Ah.
5: Mila, ça dit causé.
3: Alors c'est quelle arme?
4: C'est l'épée.
3: C'est l'épée?
5: Oui.
3: D'accord. Après?
5: Il touche où l'épée?
4: Ben tout le corps.
5: Tout le corps.
3: Tout le corps. Ok.
5: Donc, du pied à la tête. Et fleuret?
4: Le fleuret, ça touche seulement le buste.
5: On enlève quoi?
4: On enlève la tête, les bras et les jambes.
5: Les jambes. Et tout le reste, et le sabre?
4: Et le sabre, c'est en haut de la ceinture.
5: Au-dessus de la ceinture. Et pourquoi ça, au sabre, il touche en haut de la ceinture? Explique.
3: Ah, elle veut prendre la parole. Ouais, ça y est, allonger un petit peu les micros. Bien, ouais, voilà, prends celle-là. Voilà. Alors, bonjour.
7: Bonjour.
3: Comment on appelle où?
7: T'es ça.
3: Alors, vous répondre. C'était quoi la question encore, maître?
5: Vous gagnez à prendre vite? Non, c'est mon chevillier éclate. T'es ça, justement, très bien, parce que t'es ça, elle a démarré l'escrime à la rentrée dernière, donc au mois de septembre.
3: Ah,
5: donc elle a, ouais, elle est neuve, mais elle fait déjà des compétitions, et justement au sabre. Donc, elle a tout à fait raison, et elle se fera un plaisir de. T'apportes la réponse.
3: Alors, juste avant, t'es ça dans quel M11 aussi, non?
7: Non.
3: M combien?
7: En M15.
3: M15, d'accord. Alors, répondre à la question de maître.
7: Alors, parce que quand les chevaliers et les cavaliers ils étaient sur leurs chevaux, ils ne pouvaient pas toucher le pied, mais juste le buste.
3: D'accord. Donc la tradition, la garder, ça.
5: Ouais.
3: Et les stratégiques historiques.
5: Tout est lié.
3: D'accord. Les fatigants?
7: Oui.
3: Ouais. Est-ce qu'il chauffe la combinaison là?
7: Ah non mais oui.
3: D'accord.
4: Très.
3: Oui, toujours des parages. Ouais. D'accord. Et les compétitions, les compliquées pour vous par exemple, c'est ça? Les compétitions, c'est quoi? C'est qu'au moment où tu essayes de gagner, donc c'est stratégie, c'est-à-dire il faut réfléchir avant justement aller toucher l'ADVSF, il faut laisser venir. C'est quoi votre stratégie par exemple?
7: Ben moi...
3: Bien près le micro.
7: Enfin, au SAB, c'est celui qui avance, qui a la priorité. Du coup, ben, on essaie d'avancer pour toucher l'adversaire.
3: D'accord.
5: Donc, une petite précision par rapport à ce qu'elle dit. C'est vrai que la tradition, la règle veut que le bougie avance, les règlements d'Yahoo, la pointe menaçant la surface valable, le bras allongé, la pointe menaçant la surface valable, il allie la priorité. Mais ça, l'arbitrage aujourd'hui, c'est plus celui qui avance, qui fait acte d'être offensif, même si son bras n'est pas bien allongé.
3: Ouais.
5: L'arbitre, des fois, il donne à lui raison. Donc, en fonction de l'arbitrage, à haut de tirer, de faire tirer, ça s'appelle faire un assaut, hein, de combattre comme en fonction de l'arbitrage ou Nana en face de haut, quoi. Voilà, une petite précision.
3: Donc, en gros, si tu la tombes sur un bon arbitre, on gagne. Si tu la tombes sur un mauvais arbitre, on gagne pas.
5: Non, parce que nous apprenons à haut, à adapter à haut. Donc, quel que soit l'arbitre sur lequel on va tomber, c'est à haut. D'adapter à Ouali. Donc.
3: Ah, mais c'est ça, les traits stratégiques. Et puis, il faut de réflexion. En plus, on est en train de faire un effort physique, en guillemets. Enfin, en guillemets, si, effort physique. Et il faut, en plus, peut-être, on ne voit pas très bien. Parce que le filet, on voit bien à travers le filet, là.
5: Le grillage.
3: Le grillage, il voit bien.
7: Oui.
3: Ouais. D'accord. Omeira, on voit bien à travers le grillage.
5: Du basque.
8: Oui.
3: Oui. Bon. Il ne gêne pas ou trop?
8: Non.
3: À chaque fois, on gagne?
8: Pas vraiment.
6: Pas forcément.
3: Et t'es ça?
7: Moi, je viens de commencer, du coup.
3: Ou pète tout le temps?
7: Ouais, c'est ça.
5: Moi, elle n'est pas d'accord.
3: Ah,
5: elle n'est pas d'accord.
8: Ça, enfin, tu pas d'accord.
5: Hein. Oui, allez, ouais. Non, mais. La question est très importante.
3: Ouais.
5: Pourquoi? Parce que. Et là, il traduit un petit peu notre état d'esprit au travers de cette question.
3: Ouais.
5: Nous, les mamans qui commencent. On n'est pas sur un objectif
3: de gagner,
5: de victoire.
3: Okay.
5: Même si on n'oublie pas que quand on est sur la piste, on tire, la première chose qui vient prendre nos autres, c'est pour gagner. Sauf que cette victoire-là, ce n'est pas une victoire immédiate, c'est pour plus tard. Parce qu'on ne peut pas, en démarrant une activité, ce n'est pas parce qu'on a un an, deux ans, trois ans d'escrime que vous voulez... dans une finalité ou non, là on est en construction là, donc en construisant en haut, et c'est ce qui se passe avec Omeira, parce qu'elle a 3 ans, elle a démarré à 7 ans, là c'est la première fois qu'elle remporte une manche, parce que comment il parce que ça, on a plusieurs manches, c'est-à-dire tel jour on a une compétition pour toutes. Imaginons qu'on a 30 gamins, on a plusieurs poules, c'est-à-dire il fait un classement, il fait peut-être un deuxième tour de poule, et après on a un tableau d'élimination directe, et avec tout ça, le premier, deuxième, troisième, il fait un classement, il donne autant de points pour cette manche du dimanche, telle date.
3: Okay.
5: Et après il fait un classement au total pour la fin, il décide à où le prix pour la coupe, et après on a le championnat à La Réunion pour... c'est une compétition à part encore.
3: Ah ouais, mais tu comptes faire les plats faciles pour suivre.
5: Voilà, donc n'a plusieurs, n'a pas une seule, c'est pas en un seul jour. On peut gagner en une journée, c'est comme un championnat de football, quoi. On peut gagner un match.
3: Et on peut gagner, on peut perdre après.
5: Et on peut pas remporter le titre après.
3: En fait, si tu m'as bien compris, c'est qu'il faudrait qu'à la fin du championnat, on ait un certain nombre de points.
5: Le plus grand nombre de points. Voilà, on est bien classé.
3: Et c'est là que Bana va déterminer, enfin la fédération, il détermine.
5: C'est la ligue.
3: La ligue,
5: par rapport à ce classement-là, on va déterminer le premier, deuxième, troisième de la coupe. Après, on aura également, par exemple, pour le championnat, c'est une date particulière. Et après, on a un classement pour les catégories supérieures, par exemple. Ces classements vont servir pour la sélection et pour le championnat de France Minime. On appelle ça la fête des jeunes. Maintenant, c'est-à-dire, c'est plus longtemps, comment dirais-je, n'a pas de titre de champion de France M11, quoi. Hein.
3: D'accord.
5: M13. Mm-hmm. On appelle ça la fête des jeunes, donc c'est le titre qui. Ils vont participer à la fête des jeunes. Mais c'est équivalent du champion de France de la catégorie.
3: D'accord, donc en fait, c'est une ambiance collégiale comme il faut, histoire de vraiment c'est être solidaire l'année de l'autre, quoi.
5: Ouais.
3: C'est ça?
5: Ouais,
3: c'est un esprit collectif.
5: Collectif.
3: Historique. Enfin, voilà ce qu'on me comprend, c'est les collectifs historiques. Et puis les physiques aussi. Hein.
5: Très physique.
3: Et stratégique aussi.
5: Beaucoup voilà, de stratégie. Que,
3: ah oui, ben là, oui, là, il me comprend. Ouais. Tu crois, t'es juste pour toucher, mais c'est autre chose, c'est pas toucher. Bon. Et donc, ben, elle est pas mal ça en tout cas. Donc, si tu rappliques sur Néo FM, il rappelle juste que nous, dans les studios, nous reçoit l'association Cercle Escrime de l'Ouest.
5: C'est bien ça.
3: Il dit bien ça même.
5: C'est ouais, que
3: d'autres quatre gardes, moi, pour Dieu, là, donc c'est bizarre. Et donc, vous pouvez suivre nous soit sur notre Facebook, parce qu'on a la vidéo live, et aussi sur la FM, 104.fm, bien sûr. Et puis, au micro, on a Omeira, Tessa, c'est deux, comment dire, deux jeunes escrimeuses, il dit comme ça.
5: Oui.
3: Deux jeunes escrimeuses, et un maître d'armes qui appelle monsieur Jean-Michel Adolphe.
5: C'est bien lui-même.
3: Voilà, donc vous étiez officier un petit peu sur la région ouest, c'est-à-dire Saint-Paul, Le Port-Possession.
5: Nous, les principalement sur
3: Le Port-Possession.
5: Le Port-Possession.
3: Saint-Paul pour l'instant, parce qu'on a déjà...
5: On a un club Saint-Paul.
3: Ok, donc en fait, il ne maille pas, c'est un cas de territoire.
5: Non, ce n'est pas il ne maille pas, c'est, il faudrait du temps et nous ne pouvons pas...
3: Les gens partout. Seraient les bien bloqués, là.
5: Les bien bloqués.
3: Voilà, parce que sinon, on n'a pas d'out, tu balises, on doit aller, là. Hein.
5: Encore l'enlève discipline Ndala.
3: Ah ouais?
5: Oui, parce qu'avant, on était sur la boxe aussi, boxe anglaise.
3: Oula. Attends, donc... là, il fait trop, là.
5: Donc, là, éliminé, nous consacre à l'escrime maintenant.
3: Ok, bon, en tout cas, c'était bien, parce que, mais voilà, les deux filles n'allaient pas nuit dedans. Et nous revient sur la combinaison, parce que nous, là, il a rejoint un petit peu sur la conversation. La combinaison, ouais. Donc, on dirait qu'il est clé, hein, non, quand il touche. Alors, qui sait qui répond à moi? C'est ça, par exemple? Oui, non. Non.
5: En fonction des armes, justement, bon, la tenue de l'épée.
3: Il change.
5: C'est la même tenue normale, hein, c'est-à-dire okay. Une tenue normale avec des normes bien précises. Par exemple, la veste, il faut qu'il supporte tant de newtons, une sous-veste, etc. Oui, pour les règles de sécurité. Le masque, c'est pareil, ça correspond à des normes. Ouais. Et ensuite, pour le fleuret et le sabre, il y a ce qu'on appelle des cuirasses électriques, c'est-à-dire
3: c'est ça.
5: Une surveste avec un maillage électrique au contact de la lame adverse. C'est lui qui va transmettre le courant pour aller aux appareils électriques pour déclencher la lumière et la touche. Donc. Voilà, donc c'est okay, ça.
3: Ok, en fait, il n'y avait plus, et puis le grillage doit être moins, et puis quand il touche dessus, il allume. Quoi.
5: Voilà.
3: À peu près comme ça.
5: Ouais.
3: Donc c'est pour ça qu'il avait des fils avec elle. Ouais. Il veut dire que tout, donc électrifié, non. Mais il n'avait plus jusqu'à la baguette qu'elle y touche. Enfin, le fleuret.
5: Le fleuret,
3: attention,
5: l'épée, le sable.
3: C'est pas la baguette. Les trois gardes, c'est bizarre. Le fleuret, OK.
5: Le fleuret, l'épée, le sable. Les trois armes sont électriques hein, aux compétitions.
3: Les trois armes électriques. D'accord.
5: Même si pour l'épée, n'a point de veste métallique, mais c'est un système au travers de la lame. Il y a deux fils au lieu d'un fil. Donc, c'est pas il y a un retour.
3: OK, donc il veut dire. Après, il pense. Si m'a bien compris tout ce qu'on a dit moi depuis tout à l'heure, c'est que les combinaisons, ils doivent être pas pareils, doivent pas éclairer partout, m'y pense. Parce que le sable, par exemple, c'est au-dessus du vent. Donc, l'île va.
5: C'est la cuirasse électrique qui délimite cette surface-là.
3: Ouais. D'accord.
5: Donc, c'est la surveste ou mettre dessus.
3: Ouais.
5: L'île est maillée, le maillage électrique, il est juste au niveau de la ceinture.
3: OK.
5: Et pour la veste du fleuret, les en V, ils sont au niveau de la cuisse. Donc, pour vraiment, c'est un V en bas, quoi. Et donc, sur l'épaule, sur tout le corps, c'est-à-dire où on enlève. C'est comme un t-shirt que...
9: Un body.
5: Voilà, moi, je vais prendre le nom, là. C'est comme un body dessus, électrique, quoi, avec du grillage électrique dessus.
3: D'accord, voilà. OK. Et donc...
5: Merci, les dames.
3: Ah, heureusement, ben, elle est là. Attention, ben, elle est pratique, hein. Maître oublie, ben, elle oublie pas, donc. Mais donc, en fonction de ça, t'es ben, incroyable, ça, parce que pour toucher...
5: c'est la surface. Il détermine la surface sur laquelle il faut toucher.
3: Ça veut dire qu'on a une combinaison normale. Et
5: ça en plus dessus, donc c'est toute la surface qui que les touchables.
3: Ok, mais c'est pas évident quand même. Hein. Mm-hmm. Ben oui, donc il veut dire qu'en fait les vestes que ça met, ils déterminent en fait le fleuret.
5: La surface valable. Voilà. On appelle ça la surface
3: c'est
5: valable.
3: C'est ça la surface valable. Ouais. D'accord, parce que tu peux te demander un mot, ça demande un mot. Tu veux dire surface valable, ben il tombe bien. En tout cas, nous saluons Laurent HE qui regarde, Yann le chanteur, Fredo le dur, Yann le chanteur de nous salut ça va, ben nous ça va tranquille, mais il est bien accompagné de le Cercle Escrime de l'Ouest qui est dans les studios, n'a Freddy Thierry, n'a Joanne Kirol, n'a Michael et Rebecca, n'a Marina Dej Prélès, n'a Desi Mello aussi qui regarde, et n'a une personne, n'a dit Super ça, mes nièces. Les signés Laurence Beg. Ah, ma reine. Ma reine, regarde. Fais un petit coucou, là, la caméra est là. Oula, voilà, ma reine. Voilà, coucou, ma reine. La famille qui regarde, c'est bien ça. Et alors, donc, quelle nous va entamer le volet? C'est-à-dire que ça y se passe un petit peu pour 2019, vous autres?
5: 2019, donc, pendant les vacances, des stages qui est ouvert à tous les Maramahis.
3: Ouais.
5: Nous vient de terminer le dernier, la semaine dernière, lundi, mardi, mercredi, jeudi. Sur le gymnase Albus, là. Donc,
3: au port, ça.
5: Au port. Ouais. Mais nous, ça développe partout. Hein. C'est-à-dire, là, un stage pour toute la journée, ça t'est là. Et donc, c'est une pratique diversifiée.
3: Oui.
5: Sur, en général, les trois armes. Des fois, on peut faire plus une arme que l'autre, mais on fait ça, on fait des sports co, on fait plein de choses.
3: Sports co.
5: On fait des sports co aussi, mais toujours à viser, oui.
3: Ouais, explique parce que là, moi, mais il fait comme le. Comment il appelle ça? Comme l'auditeur, il écoute, c'est que le sport co.
5: Sport collectif.
3: Ah, ben, arrête, coupe le mot, sport collectif.
5: Des formations professionnelles.
3: Maître, allez, écoute. Ouais.
5: Donc, elle nous fait plein de sports, nous fait plein de. Et puis, nous pratique l'escrime sous différentes formes. C'est-à-dire, il y a une forme ludique où le Maramahi lit à Musali. Avec des cordes à sauter, on peut faire de l'escrime. Avec. Des ballons en mousse, on peut faire des scrims. On peut mettre en place des situations qui vont impacter le travail de l'escrimeur dans sa pratique sportive et compétitrice. Donc, ça nous bataille pour ça.
3: Ouais.
5: Pour pas que le Maramahi il y vient.
3: Et en UNI.
5: Toute une journée, il se reste avec un larme dans sa main.
3: Ouais, ouais. En fait, on essaye de diversifier de façon que l'UNA n'a pas un mauvais souvenir de l'escrime.
5: Déjà, que l'UNA nous allie. Okay. Ça, c'est un. Un préalable, hein, comment?
9: La balle.
5: La balle, la base.
3: La base.
5: Ah, oui, c'est la base. Oui.
3: Il connaît bien, ouais. Messieurs, c'est toute la cause, c'est bien dans la base.
5: Même possible. Pas, même pas, parce que ben là.
3: Non, mais c'est bien, il veut dire qu'en fait, elle est, comment dire, elle est dans le même. Elle a compris l'ambiance, ah, l'esprit, ouais, de l'escrime, en fait, c'est ça.
5: Mais je voudrais souligner le. La capacité que Banna a à apprendre, quand Banna il amuse Azot, et quand Banna il fait la compétition, il amuse Azot. Il change de tout au tout. Mm-hmm. Et pour exemple, sa dernière compétition, où justement là, elle a franchi un cap, parce que la petite concurrente contre laquelle elle tirait tout le temps, elle faisait toujours deuxième. Elle était toujours battue. Et là, en prenant le temps d'évacuer, c'est-à-dire là, elle n'est pas là pour gagner, elle est là pour apprendre, pour là pour amuser.
3: Ouais.
5: Donc, en prenant en compte ces paramètres-là, ben, je pense que Bonna va, ça sera beaucoup plus efficace. Et même si tu perds, c'est pas important. L'essentiel, c'est déjà de prendre plaisir. En prenant plaisir, ça sera beaucoup plus, plus compétente.
3: Ok, ben, combien il peut arriver il pense que c'est aussi pour faire vivre l'association qui fait ça? Les stages, les payants?
5: Les stages, les payants, oui, indemnisés. Stage de 4 jours, c'était Zotti amène Zotti casse-croûte, Zotti mange, nous mange tout sur place, mm-hmm, avec un protocole bien déterminé. Parce
3: d'accord.
5: Que nous.
3: Oui, oui, bien sûr.
5: Nous, on est dans une démarche vraiment. Pas seulement sportive, mais aussi humaine. Nous partageons notre repas ensemble. On a un temps pour discuter. Quand le stage est fini, on a un temps pour. Zotti parle de comment Zotti a vécu Zotti matinée. Donc, on a des échanges. Nous essayons d'instaurer tout ça. Hein. Mmh. Et 80 euros pour 4 jours.
3: C'est 20, donné.
5: 20 euros par jour.
3: Ouais, ça va. C'est bon.
5: Oui, ah, très bonne remarque, parce que tout le monde y croit que l'escrime est cher. Mais il rebondit dessus, justement. Non, mais il est vrai, parce que. Banna, il croit que. C'est vrai, les liés aux gros oiseaux.
3: Non, mais il faut dire, il faut l'emploi langue de bois ici.
5: Ah
3: hein,
5: non,
3: dire.
5: Avec moi, Napi, vit mon âge maintenant. Il dit les choses, il gagne les choses.
3: Bah oui, il faut dire, oui. L'escrime est ouvert à tout le monde.
5: Tout le
3: simplement.
5: Monde. Simplement.
3: Voilà. D'un instant, même, on va donner le numéro.
5: Ouais.
3: Et même, on a vu une affiche là que tu traînes.
5: Ouais.
3: Hein? T'es traîne, non? T'es affiché quelque part?
5: Tout samedi, ça, non?
3: Voilà. Donc, si tu veux vraiment connaître l'escrime, moi, m'a fait la pub comme ça, moi.
5: Ouais.
3: Si tu veux vraiment connaître l'escrime, samedi, on a un gros événement. Moi, pour moi, c'est un gros événement parce qu'en fait, c'est autres associations qui ouvrent les portes et qui disent viens découvre l'escrime.
5: Viens découvre l'escrime, c'est ça, oui.
3: La menace au Colchester.
5: Au gymnase Daniel Narcisse de la Possession.
3: Ouais.
5: De 9h à 13h. Donc là, on va mettre en place différents ateliers pour que maintenant, ils voient les différentes formes de pratique d'ANA. Là, tu pourras initier Azote au fleuret, à l'épée et au sabre.
3: Ça, c'est intéressant.
5: Très intéressant.
3: Ouais, parce qu'au moins, il connaît quoi il est.
5: Connaît les trois armes. Azote va voir au niveau, si Azote vient avec des petits ramailles de 4 à 6 ans, on mettra en place un ou deux ateliers où vous allez voir le type de proposition que nous fait au petit marmaille. Comment Azote peut jouer Scrim ou jouer tout simplement, qui a un impact sur leur futur d'escrimeur ou de sportif autre. Ce que nous fait avec l'éveil Scrim, c'est pas seulement pour les scrimeurs. Lui, en tant qu'ancien prof de PS, formation et prof de PS, oui. En tant que prof de PS, on développe.
3: Yo. Ouais, ouais. Vous faites tout le
5: monde. On a plusieurs vies. Ouais. Donc, nous essayons d'intégrer cette composante-là, quoi. C'est-à-dire le marmaille, c'est pas parce qu'il vient avec nous que Nassou Lali n'enferme Ali dans les scrims. Tout ce que lui va apprendre avec nous, les transférables pour le karaté, la boxe et autres. Quoi.
3: Voilà. En tout cas, nous peignons en famille.
5: Surtout en famille. Surtout en famille.
3: C'est tout. Madame Zéro vient en famille.
5: Ah ben oui, ben, on l'a
3: vu. On sera là-haut.
10: Bien sûr.
3: Ah, bien sûr.
5: En tenue.
10: Et en tenue encore.
5: Ah ben oui.
3: Ah, même toute
5: la famille s'en tenue.
3: Ben, c'est cool ça. En tout cas, donc samedi, nous répète un petit coup. Samedi, à partir de quelle heure?
5: 9h.
3: 9h, gymnase Narcisse.
5: Daniel Narcisse, la position. Ouais.
3: Alors, pour savoir, le gymnase Narcisse, il tombe juste derrière la fameuse station que les dents au point en montant au Moulin Joli.
5: C'est bien ça, ouais.
3: Hein, nous dis un petit peu, comme ça, de monde. Donc, 9h, tu viens. Si tu veux faire un don, pourquoi pas aussi.
5: Ah, avec grand plaisir.
3: Et peut-être sera l'occasion aussi de peut-être adhérer aussi, c'est ça?
5: Oui, de prendre des informations pour adhérer. Ou même, tu viens découvrir là, tu regardes, tu essayes. Et prendre contact pour essayer plus longtemps après. Parce que le but, c'est pas. Bien sûr, le but, c'est d'enrichir ce club par une présence d'un plus grand nombre d'adhérents, par des apports financiers, s'il y a des sponsors et tout. Ça, bien sûr, on est partant. Mais au moins, outre remarque de début, faire connaître la discipline.
3: Ah,
5: le premier travail, c'est ça.
3: Ouais. Ouais, moi, comme on a vu l'affiche, c'était ça.
5: Ouais.
3: Découvrir les scrims en famille et surtout passer un bon moment, quoi.
5: Oui, et c'est les retours que Malayou avec les marmailles de, par exemple, Éloi Junelon, là.
3: Ouais.
5: Un petit marmaille connaît que ça l'a dit à son maîtresse.
3: Non.
5: Elle dit je rêvais de faire les scrims, je suis content, j'ai pu faire les scrims.
3: Ah, c'est,
5: voilà,
3: c'est
5: donc
3: bien,
5: c'est ce retour-là que.
3: Il pense que c'est le important. Meilleur compliment que ça peut avoir. Hein.
5: Voilà.
3: Alors nous regardons juste, mais regardons un petit peu parce que là, écoute, de Moon, là, c'est pas la vie, ou là, tiens, de Moon. Il y en a Laurence Beg, il dit à Laurence Beg, David, il dit super ça, mes nièces. Et après, il y en a Daisy Mello, il dit coucou Jean-Michel Adolphe. Après, Laurence Beg,
5: coucou,
3: il dit.
5: Coucou Daisy.
3: Ouais, Daisy, sans oublier. Laurence Beg, il dit bien, sans oublier, ma sœur, un gros bisou. Attention, la famille est là. Après, il y a Benoît Alcinous que l'a connecté. Ça, c'est un collègue, on va dire. Naren Lulu, il dit bravo les filles, bonne continuation au CEO. Vous connaissez le monde, hein? Nadine Francisca, il regarde aussi. Il y a Huguette Bonneau, il dit coucou Jean-Michel Adolphe. Décidément, ça passe le mot là, non?
5: Non.
3: Après, Daisy Mello, il dit. Salut, plutôt, Daisy Mello, il dit un gentil monsieur.
5: Ah.
3: On l'est bien apprécié. Non, c'est bien, il veut dire que là, c'est pas moi qui dit, il est bien écrit. Hein, tu vois là-haut d'ailleurs, dans l'écran. Donc ouais. Après, il y a Huguette Bonneau, il dit oui, Daisy Mello, très gentil. Eh ben, dis donc, on l'est bien connu. Après, là, alors, la. Ça, c'est son nom, mais à tape dure. Bonjour Jean-Michel Adolphe. Mais je peux en connaître qui il est, hein, parce que son nom, je pense pas que c'est ça. Après, il y a Fred Beck, il dit salut la famille, bonne continuation, bisous.
10: Ah,
3: ah, ben voilà, fais le coucou là-bas, voilà, il regarde, impeccable. En tout cas, je l'ai sur NEOFM, rappelle juste que nous l'est bien entouré du cercle Escrime de l'Ouest, l'association, elle est basée où, en fait?
5: Ben, le siège social à la possession.
3: À la possession. Et
5: chez Monsieur Maurice. Et nous entraîne sur le port et sur Daniel Narcisse. Le port gymnase Albius et sur Daniel Narcisse.
3: Ouais, et depuis 45 minutes, ben, il explique à nous un petit peu. Enfin, Monsieur Jean-Michel, maître, pardon. il explique à nous. Jean-Michel explique à nous justement c'est quoi l'escrime. Comment il fait. C'est quoi la compétition. Comment il peut inscrire. Dans quel état d'esprit ce sport-là, vu que c'est un sport qui n'est pas très connu. Moi-même, m'a découvert il n'y a pas longtemps. Mais tu vois, un petit peu pas incontent ça, mais c'est plus au forum que me l'a vu, surtout quand Omeyra est venu au micro avec nous. Et puis qu'elle explique à Néo bah, c'est quoi l'escrime. Donc voilà. Donc là où je vois d'une, une famille. Donc on a la maman, on a les deux filles qui fait de l'escrime. On a une autre fille encore, oui, la petite Diania. Donc c'est
10: le papa.
3: Ouais, il manque que le papa. Ah, au papa, si tu écoutes là, non, pas, hein, bon, hein. Que pas, je vous fais football, laisse ça là-bas, donc viens.
5: Ça va, allez,
8: parce que papa préfère mieux regarder à la télé.
3: Ah, il préfère regarder la télé. Ah, bah écoute, nana, comme ça, c'est pas grave. Bah, peut-être, hein, écoute.
5: Ah, bah, il y contribue quand même.
3: Oui, mais il pense bien, parce qu'il faut être vraiment patient quand même pour aller 4 fois par semaine, plus le samedi.
5: Souvent le dimanche, des fois samedi, dimanche en fonction. Ouais, c'est le dimanche. Pour les compétitions. Et
3: dimanche, c'est les compétitions.
5: Ouais.
3: Ah, mais ça allait bien
5: dimanche,
3: connaître.
5: Et parce... des fois, c'est le samedi et dimanche, en fonction des catégories, si tiers, des compétitions où on a des phases le samedi par équipe, le lendemain individuel. Donc,
3: d'accord. Voilà. Et est-ce que pour l'année 2018, Nana, elle a eu un effet marquant pour votre association?
5: Que ça, il peut dire en 2018, eh ben, c'est la mise en place de l'éveil scrim pour Bonti Marmaïla, parce que notre projet.
3: Ça t'es jamais fait.
5: T'y penses parce que nous avons plein d'idées, mais nous n'avons pas les moyens encore.
3: Okay.
5: N'avons pas le pétrole, comme dit la chanson. et donc là, justement, les actions que nous mènent, c'est pour faire découvrir, parce que plus on a de licenciés, le but n'est pas de recruter non plus un nombre incalculable de licenciés. Le but, c'est pas ça. Mais le but, c'est d'arriver à un bon compromis où on a des groupes, il peut faire des équipes. Par exemple, là, on ne peut pas présenter des équipes dans toutes les catégories. Parce que pour une équipe, il faut 3 personnes du même âge. Donc là, nous...
3: Ah ouais.
5: Voilà. Donc là, nous vise un petit recrutement à moyen terme, mais sans être focalisé là-dessus. Hein. Nous fait avec ça, il vient, et il nous fait ça d'il faut pour que ça y vienne. Et donc, s'il vient, tant mieux. S'il vient pas, bon, on a réessayé, on a fait autrement, on a essayé mieux, comme dit Bonna.
3: Ouais.
5: Donc, nous la mettre ça en place. Après, en 2018, s'il y avait l'équipe masculine deuxième au championnat, les seniors deuxième au championnat de Réunion, il y a des titres comme ça, mais les titres, c'est juste un moment. C'est-à-dire, c'est m'y préfère tout le temps, midi bonne jeune, super, travailler pour les titres, m'y dis pas qu'il faut pas travailler. Mais m'y préfère à Marmaille, il fait l'escrime aujourd'hui, dans 15 ans, 20 ans, il est adulte, il continue à faire l'escrime. Que le Marmaille il vient avec l'idée d'être champion, il est dégoûté parce qu'il n'est pas champion.
3: D'accord.
5: Et au bout d'un an, ça y est, il dit ça va, il ne fait plus du sport du tout, il s'est traîné. Donc voilà
3: l'état d'esprit. Le CE, un bon état d'esprit en tout cas.
5: Nous essayons.
3: Non, là, on essaye plus, là, on est dedans. Là. Quand il voit la famille, justement, tu ne fais pas du tout que là arrive dedans, il veut tout dire.
5: Ouais.
3: Hein. En plus, c'est la Omera que la râle toute. Hein, donc, il est pas mal du tout. Hein. Et alors donc, nous reviens un petit peu sur samedi, parce que samedi quand même, c'est un bel événement.
5: Donc, Éveil Escrime.
3: Oui.
5: Escrime pour les seniors, pour les adultes qui vont venir découvrir. À titre d'exemple, notre plus ancien pratiquant, Bernard, il a 67.
3: Ah ouais?
5: Ouais, 67 ans. Et il était deuxième, justement, deuxième par équipe au championnat de la Réunion l'année dernière, à l'épée. Le docteur Le Gris, il doit avoir 63. Donc, de tout âge. C'est-à-dire, il faut pas un petit bloc par rapport. Et ça l'est pas pour moi, ça l'est trop. Il faut être ci, il faut être ça. Viens, ça te va amuser. Voilà, c'est. Dans des jeux que ça te va découvrir, ça te va voir qu'on a un amusement qu'il peut rattacher à Zot, à cette discipline-là. C'est ce que nous cherchons.
3: C'est bien ça.
5: Ouais.
3: T'as déjà pas mal. Donc. Ça c'était pour l'année 2018 ce que l'a expliqué à nous l'adhérent le plus, on va dire le plus
5: notre
3: le
5: équipe,
3: doyen,
5: ouais, notre équipe de mousquetaires.
3: Et donc samedi, nous répète un petit coup, samedi à partir de 9h gymnase Daniel Narcisse, de 9h
5: à 13h.
3: Ok, de 9h à 13h. Donc si tu veux découvre l'escrime, c'est le moment jamais
5: c'est
3: de venir
5: moment, ouais.
3: en famille. À partir de 4 ans, il est possible d'essayer.
5: Oui, il y aura des petits ateliers pour eux.
3: Ouais. Et puis, ce sera l'occasion au fait, de voir un petit peu. Est-ce qu'on aura des démonstrations d'adultes?
5: Tous les gens du club.
3: Tout le staff sera là.
5: Les gens du club qui seront présents, qui ne seront pas en vacances.
3: Comment ça, en vacances?
5: Période scolaire, on est un peu la partie.
3: Un peu la partie.
5: Un peu les... Non, en général, pourquoi ça me dit ça? Parce que pendant les vacances, le club l'est fermé. Hein. En général, le club l'est fermé, mais nous l'avons voulu justement avant la reprise. Il y a eu le stage la semaine dernière,
3: ouais.
5: de lundi à jeudi, y compris. Et donc, nous la mettre en place, cette découverte-là, cette journée porte ouverte, justement pour faire connaître et faire l'appel pour la rentrée, pour les autres dates à venir, quoi.
3: Ok.
5: Il y a un stage, parce qu'il y a un stage au mois de mai, donc
3: nous vous fait connaître,
5: vraiment.
3: Justement, alors, donc, nous avons eu le stage qui finit demain, tu m'as bien compris?
5: Non,
3: la semaine dernière.
5: Nous avons
3: le
5: journée porte ouverte.
3: Journée porte ouverte, il arrive samedi.
5: Et le 26 octobre 2019, les 25 ans du club, dîner dansant pour les 25 ans du club.
3: D'accord, dîner dansant.
5: Ouais, dîner dansant.
3: D'accord, les films fixés, où c'est fait, tout ça?
5: Les en cours, mais probablement sur la possession, on sera dans l'ouest là.
3: D'accord, donc en fait, c'est à suivre sur notre page
5: Facebook
3: et sur la radio aussi. Bientôt.
5: Sur la radio aussi.
3: Et tout
5: ça, envoyez-moi les petits coucous là. Ne continuez pas pour venir.
3: Ouais, ben.
5: Iguette, Daisy, Mère Tabdur.
3: Et même Camille Beg aussi qui l'a envoyé un cœur.
5: Ouais.
3: Ouais, donc. C'est la cousine?
11: Les cousines.
3: Les cousines, ok. Ah, ben, décidément, on a beaucoup de bagues là. Hein. Donc, en octobre.
5: Le 26 octobre.
3: Ah, les chacalés, pardon.
5: La date est calée, 26
3: d'accord,
5: octobre.
3: 26 samedi. Octobre, donc c'est ouais. Le samedi, m'y pense.
5: Samedi soir,
3: dîner dansant. Le prix, il est calé aussi?
5: Les prix, il est quasiment calé, m'y pense que. Il est en train, mais bon, sera de l'ordre de 40 euros, adulte.
3: Sera sur la possession même?
5: Oui, sur la possession, 30
3: un resto,
5: euros.
3: Voilà, voilà d'accord, ouais. Ok. De toute façon, ça va repasser, vous dites-nous ça, au moins un mois avant, au moins que.
5: Oui, oui. Un hein partage Facebook, d'un.
3: Oui, bah, c'est ce qu'il faut faire. Hein, donc,
5: oui, c'est ce que nous faisons.
3: Bah, en tout cas, si vous venez sur la radio, on va dire. Oh,
5: mais ce sera avec grand
3: après,
5: plaisir.
3: Après, il pense que nous allons peut-être retrouver nous au forum aussi.
5: Ben, déjà, forum, et comme on aura un dîner dansant pour la Ligue. On a fait un petit peu la pub pour la Ligue, parce que nous aussi, en tant que club, nous fait partie de la Ligue, nous les adhérents de la Ligue, donc parce que
3: ouais,
5: nous les
3: bien,
5: rattachés
3: oui.
5: à la Ligue. Oui. Donc, et c'est notre club qui organise le dîner dansant le samedi 15 juin
3: mm-hmm.
5: au Délice du Moulin Joli à la Possession.
3: Ouais.
5: Donc ce dîner dansant-là, pour la remise des coupes et des médailles.
3: Ah,
5: et
3: pas mal ça.
5: Pour le fleuret, dont fera partie Omera. Elle sera récompensée.
3: Ah, il est content.
5: Bah oui.
3: C'est bien.
5: Donc elle sera récompensée.
3: Ouais.
5: Et sera
3: en fait,
5: pour.
3: C'est un manger pour récompenser.
5: Récompenser. En même temps, s'il y a des petits bénéfices, on espère avoir un petit peu de bénéfices. Le but, c'est un mix entre la remise des récompenses, entre un temps convivial et s'il peut dégager un petit peu de monnaie pour la Ligue.
3: Ouais.

0: secrétariat. Secrétariat.
1: Madame Stéphanie.
0: C'est souvent.
1: Merci la secrétaire.
0: Non, mais souvent on oublie parce que un club, c'est pas un enseignant sans l'équipe derrière. Sans Bernard, sans le président, sans les parents, parce que tout le monde il met un petit peu la main à la pâte. Donc.
1: C'est comme un charrette sans la roue.
0: Voilà.
1: C'est bien ça même.
0: S'ils mettent le bœuf, il râle. S'il est chier, il est pas bon.
1: Le bœuf, il connaît pas que ça, il est pas sympathique. Je sais pas comment on se commande sur le Twitter. Bon, en tout cas, le club escrime. Le cercle, pardon, escrime-moi, vous faites bien un moment. Escrime de l'OS en direct dans les studios. Et le gros événement à suivre, enfin à suivre, là, très bientôt, c'est samedi, au gymnase Narcisse, 9h, 13h, c'est découvert de l'escrime. On peut dire ça comme ça.
0: Très bien dit.
1: Ouais, d'accord. Donc, oui. Il peut retrouver votre page Facebook, comment il appelle ? CEO, tu tapes CEO, plus loin cercle, plus loin escrime et plus loin ouest. C'est bien ça ?
0: Oui.
1: Madame la secrétaire ?
2: Ta même.
1: Ta même, ok. Et donc, bah, écoute, c'est à suivre alors. Donc, est-ce qu'on a d'autres choses à dire par rapport à ça ? Les Omera ? On commence par où ? Nana, tiens, il guette Bono, il dit bisous Jean-Michel Adolphe. C'est bien ça, en tout cas, ou c'est un bon entraîneur, m'y pense, parce qu'il est déjà gentil monsieur. Il pense que doit être très pédagogue si Van a dit ça.
0: Ah, ça va pas.
1: On voit pas, mais quand on a des retours comme ça ici en direct, comme ça, on pense qu'il doit être ça. C'est bien en tout cas. Donc, il voit que la transmission de passion et d'être passion au intergénérationnel même,
0: ouais,
1: est bien fait.
0: Ouais.
1: Donc, chapeau à vous. C'est
0: merci.
1: Bien. Alors, Omera, oui, alors, le mot de la fin. Alors, toujours les scrims ? Il connaît plus qu'on peut dire. Mais fais un bisou à la caméra, dis bisous à toute la famille. Allez. Non, mais cause dans le micro aussi. Y'a honte.
2: Bisous de la famille.
1: C'est ça ? Non ? Rien ? Bon, ok, alors, ben, passe direct à peut-être Stéphanie ? Ah oui, c'est bon ? Bon, ben, rendez-vous pour vous trois, déjà, samedi, à dès 9h à 13h au gymnase Narcisse. C'est bien ça ? Et on va finir par maître d'armes. Allez, maître d'armes, Jean-Michel Adolphe qui représente un petit peu le CEO, entouré de Stéphanie, la maman des deux qui les présentent dans le studio, Omera M11 et Tessa M15. Voilà, donc pas mal en tout cas. En tout cas, ben, bonne continuation. Pareil pour... mais attendez, écoute, là, avant d'aller là, mais Stéphanie, elle est quand même M.
2: Elle est senior.
1: C'est vrai?
0: Bah, elle n'a pas changé
1: senior.
0: Ça.
1: C'est... Ah, non, senior.
0: Senior, vétéran, la
1: compétition. Dans la compétition, senior?
0: Oui, senior, oui. Vétéran
1: ah,
0: aussi.
1: Ah, ouais, c'est bien, on est bien classé?
3: Bah, oui.
0: Oui,
3: d'accord. Au sable bien placé avec.
0: Alors, la particularité, c'est qu'au niveau du club, on n'est pas spécialisé dans une arme. C'est une approche pédagogique où l'escrime mis entre voiles dans ses. Au travers de ces trois armes, quoi, le fleuret, l'épée, le sable. Donc tous les escrimeurs qui viennent au club, tous les jeunes, en tous les cas, ils démarrent aux trois armes.
1: Ouais.
0: Après, arrivés à M13, ils peuvent choisir que deux armes. Et après, s'ils veulent se spécialiser dans une arme pour devenir champion de France ou autre, et plus,
1: ouais,
0: là, ils ne feront qu'une arme. Mais bon, ça ne les empêche pas, au départ, de pratiquer les trois armes. Et au moins pour les championnats, j'essaie de les inscrire dans les trois armes.
1: D'accord. Et Stéphanie, c'est juste pour défouler ?
0: Non.
1: Non ? Ah.
0: Ah non, non, ah, non, ah non, il gagne de feu. Hein.
1: Ah ouais ?
0: Ah non, bah, avec 5 mois, la démarre au mois de septembre. Au mois de septembre, et avec les gilets jaunes.
1: Ouais, ouais. Mouvement social, on va dire.
0: Mouvement social, mais bon, ouais, c'est vrai que.
1: Ouais.
0: Il y a des mots.
1: Mais elle avait beaucoup de mouvements sociaux.
0: Ouais, donc ces mouvements sociaux-là, la perturbe un peu le machin. Mm-hmm. Mais elle a fait ses premières compétitions et les gens les épatés, les étonnés de voir. Ils disent on vient de commencer.
1: Ah, voilà, ouais.
0: Et que ce soit l'épée ou ça, parce qu'elle a attaqué les deux armes, épée, sabre. Et donc il reste à elle pour découvrir en compétition le fleuret.
1: Ça va venir, là.
0: Oui, oui.
1: En tout cas, c'est bien, parce que là, c'est vraiment, c'est l'inverse, hein, c'est les parents.

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1: Bonjour à tous. Aujourd'hui, gros plan sur Jérémy Hamelin. Né en juillet 1986 à Montargis, Jérémy Hamelin est un chanteur français. Il commence sa carrière dans l'émission de France 2, Entrée d'artiste. Mais c'est sa participation à la 5e saison de la Star Academy, saison durant laquelle il est finaliste, qui le fait connaître au grand public. Suite à son passage dans l'émission de Télécrochet, Jérémy Hamelin sort son premier single en 2006, à Contresens. Il sort ensuite plusieurs singles et participe même à un duo avec l'actrice Jessica Lawndes sur le titre Unknown en 2011. Il poursuit sa carrière sur les planches. Il incarne Phébus dans la comédie musicale Notre-Dame de Paris lors d'une tournée coréenne en 2016. Jérémy Hamelin est également meneur de revue dans le spectacle Flamboyant au cabaret Royal Palace, établissement qu'il retrouve en 2021 dans le spectacle Talon après avoir fait un télécrochet pour la comédie musicale Dirty Dancing en 2018. Côté cœur, il a été en couple avec sa co-candidate de la Star Academy, Maud. Tous les deux se sont séparés peu de temps après l'émission. On se retrouve très vite avec d'autres infos.
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1: Bonjour à tous, dans l'actualité musicale du jour, on parle de Chappell Roan. Elle chante l'amour perdu dans son nouveau single de Subway. Chappell Roan vient de dévoiler son nouveau single tant attendu de Subway, une ballade mélancolique dans laquelle l'artiste américaine chante la peine d'un amour perdu. Chappell Roan est donc de retour, plus de 4 mois après son précédent single. La princesse vient de partager une toute nouvelle chanson intitulée The Subway. Il y a quelques jours, le morceau était très attendu depuis que Chappell Roan l'avait dévoilé en juin dernier, en étant déguisé en statue de la liberté, de la tête aux pieds. Dans cette ballade mélancolique, l'interprète raconte l'histoire d'une mystérieuse jeune fille aux cheveux verts et aux grains de beauté aperçus dans le métro. Chappell Roan a retranscrit en images cette peine de cœur dans un clip cinématographique réalisé par Amber Gracie Johnson. On y voit la chanteuse déambulant dans la ville de New York et poursuivant la fille aux cheveux verts dans le métro. Pour annoncer la sortie officielle de son nouveau single, Chappell Roan a posté une série de photos prises pendant le tournage, accompagnée d'une légende touchante. On se retrouve très vite avec d'autres actualités musicales.
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1: 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Bonjour à tous. Allez, on commence avec Jungly et Emma.

Les courses hippiques. Cet après-midi, nous allons prendre la direction du bel hippodrome de Chantilly. En ce mardi 12 mai 2026. Réunion 1, première course. 13h55, heure métropolitaine. 15h55, heure locale Réunion. C'est une épreuve de plat handicap, course réservée pour des chevaux âgés de 4 ans et plus. Il n'y aura pas de corde ni à droite ni à gauche. Cela va se passer directement en ligne droite. Ils seront donc 16 partants au départ. Et ils vont courir à la distance de 1200 mètres dans le prix de Montagny. Voici le pronostic du Club Horse, Club des Chevaux. 9, 13, 15, 16, 12, 8, 7, 2, 9, 13, 15, 16, 12, 8, 7, 2. Bonne chance à tous. Voici DJ K-West.

0: Ouais, c'est ça, Curtis.
1: Le point météo sur les plages de l'île de la Réunion. On va commencer avec la plage de l'Ermitage. La passe avec un drapeau vert, tant mi couvert, lagon calme, pas de vent. L'air est à 28 degrés, l'eau à 27 degrés. Sur la plage de Boucancano, là aussi le drapeau est vert, temps nuageux, mer calme, brise variable. L'air est à 25 degrés et l'eau à 25 degrés. Plage de la Saline, le drapeau est vert, temps ensoleillé, lagon calme, pas de vent. L'air est à 28 degrés et l'eau à 26 degrés. On termine avec la plage Citerne 46 à Saint-Leu. Le drapeau est vert, temps ensoleillé, mer calme, vent du sud. L'air est à 27 degrés et l'eau à 27 degrés. Le rappeur marocain Ilia et Gims.

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Eh bien, on va devoir se quitter, mesdames et messieurs. En souhaitant une bonne journée aussi, une bonne soirée. Un joyeux anniversaire à tous. 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N'oubliez surtout pas de faire et de valider votre ticket. Bonne chance à tous. Rendez-vous demain dans Musique Écran Dance. Au revoir.

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2: Bon, ben, bien, espèce, allez bien d'être passé un beau samedi tranquille. En tout cas, nous, on est tranquille ici. Et comme tous les samedis, tu connais, soit nous reçoit l'association, soit nous reçoit un groupe, soit nous reçoit un artiste. Et aujourd'hui, en face de moi, on a un bouc gabier, il appelle ça. Vous voulez bien?
5: Ouais, très bien.
2: Et oui, ouais, donc il y a vraiment un bouc, il commence bien. Bon, comment on appelle où?
5: On appelle Kenshiro.
2: Kenshiro, t'es, bah oui, alors ça, c'est un grand monsieur, hein, il paraît pas, non?
5: Ah oui, ben, grand, ouais. 77.
2: Mais pas remarqué. C'est vrai qu'il n'y a pas ça, il a presque baisse la tête pour rentrer. Oui. C'est vrai que tous les petits ici, même moi, les petits, Jessica, les petits, même le moulin accompagnant aussi, pareil, hein, non?
5: Oui, des petites personnes. Ok, un grand monsieur.
2: Bon, on est bien, la route est bien, ou si on sort un petit peu comme ça, là.
5: Sort de Saint-Pierre.
2: Ouais. Avine des Cabouis. Soleil, t'es pète un peu là-bas? Parce qu'ici, c'était un peu maussade, mais c'est pas voilà, même ouais. Soleil un peu plus.
5: Mais là, non, il fait beau. Là, dans ce studio, on fait, mais ça ne se voit pas, mais il faut rouvrir un peu la fenêtre.
2: Oui, non, c'est bon. Mais on va pas le temps garder. Donc,

0: Bah écoute, tant mieux que bah, vous l'amène soleil pour nous. Et donc aujourd'hui, Bolani est un petit peu présente à nous. Ce fameux album que l'a sorti, c'est ça? Nous peut appeler ça un album là, oui, c'est un album sûr, là, parce qu'un pays appelle ça l'EP. Et où c'est un album?
1: Non, là c'est un album.
0: Là c'est un album, d'accord. Alors juste pour comprendre un petit peu, pour connaître ta voix un peu, dans combien de temps à peu près où là commence à chanter?
1: Il y a plus de 20 ans, moi comment je chantais?
0: Plus de 20 ans.
1: Moi je chantais en 95.
0: Ouais.
1: Voilà, dans le Chaudron, il habite Sani à la base.
0: Ok.
1: Voilà, avec CEDC, voilà, la clique Rostaya après.
0: Ouais, aussi, oui, c'est voilà. Vrai. C'est vrai, la vie a bien marché d'ailleurs.
1: Très
0: ça.
1: Bien, très bien. Ben, voilà, grosse équipe avec Rostaya, avec tout ça, tu connais, ça passe si t'es non, mais tout le monde connaît que ça avec Rostaya.
0: Ouais.
1: Et voilà, après, de fil en aiguille comme ça, du live, depuis 2005 en live.
0: Ouais.
1: Voilà, avec l'équipe musicienne Dog Bond.
0: Qui nous salue.
1: Voilà, Big Up As That. Après, 2010, la Clameur des Bambous. Finaliste de la Clameur des Bambous 2010.
0: Oui.
1: Et après, ma rentre au studio pour commencer un album reggae à la base à cette époque-là. Et après, ben, Maïté Papa m'a eu ma fille. Du coup, ben, fait un album live acoustique 100% guitare.
0: Ouais. Ah ouais, la change, on a fait d'autres dons voilà. Depuis les papas.
1: Ben, ma route va un petit peu plus à la maison avec ma fille, donc avec mon guitare. Donc, ben, la compo. Ben,
0: l'inspire, ouais, voilà, un peu. Ouais. Alors, à savoir que Mr. Kenshiro, tu chantes ça aussi. Hein. Ça l'a marché, ça.
1: Ah, 2015. Hein. Belle époque.
0: Très belle époque.
1: Tu en as encore été en
0: train. Ouais, mais toutes les gars chantent ça. Parce que c'est vrai, il n'avait plus besoin de voisins et mettre ça. T'es, ouais, t'es hein. Nous l'essayons tous.
1: Ouais, c'est la vie sociale. Hein.
0: On leur rend de moule beaucoup service. Parce que le clip était bien fait aussi, à la base.
1: Ouais.
0: Nous voir comment juste comme ça, bah, pour nous voir sur l'album, mais le clip était bien fait parce que The Day était en face.
1: Voilà,
0: et là, il était
1: tout. Chuko, Big Up Chuko.
0: Ouais, Chuko, c'est vrai. Et donc, Thème l'avait bien marché, ça.
1: Oui, oui. Et ben, c'est le clip que nous avons réalisé ensemble. C'est moi qui ai réalisé le clip d'ailleurs.
0: Ouais.
1: Et ben, voilà, là, dans ça, il était très surpris à la base. C'était un morceau, vous dites,
0: Tout déconner, quoi.
1: Tout déconner, le morceau dans le quartier. Il me dit, bon, ça tourne sur MP3, ça tourne sur téléphone d'un coup. Voilà. Et après, cette ampleur-là.
0: Il y a tout. Ça, il fallait.
1: Ouais.
0: Peut-être ça, il fallait pas, mais bon, qu'est-ce que vous avez fait? Bon, en tout cas, on a bien tourné.
1: Ouais,
0: c'est vrai que Nakuis en a 4 ans. Après,
1: ouais,
0: on a fait un petit peu de recherche. Moi, ma vie, on avait fait M-Tongue, elle avait Messi Miss aussi.
1: Messi Miss, c'est plus ancien.
0: Ouais, Nakuis. 2012. Voilà. Enfin, même, après, il regarde un petit peu ce que m'avait trouvé.
1: Après, hein. M-Tongue, elle a eu Namasté.
0: Ouais, Namasté aussi. Alors, ouais. Namasté, dis-moi, il y en a 2 ans, à peu près.
1: C'est ça.
0: Ouais.
1: Namasté, c'est plus récent. Mais après, voilà, ma fille a 3 ans. Mais juste après Namasté. On va commencer une petite pause musicale pour occuper la famille.
0: Ouais.
1: Et ben du coup, on retourne un petit peu plus souvent à jouer de ma guitare et du coup, on compose de l'album comme ça.
0: D'accord. C'est la première fois là où on compose tout seul.
1: Tout seul. La première famille est auteur, compositeur.
0: Donc là, c'est premier album, premier bébé.
1: C'est ça.
0: D'accord. Donc la fille arrivée, premier bébé, il enchaîne tout de suite quand même.
1: Voilà, exactement.
0: Ok. Bah, pourquoi me dit premier
1: et
0: bébé?
1: Comme tu as fait, un album reggae en studio avec musicien, puis.
0: En fait, on l'entraîne un petit peu.
1: Il m'a mettre ça de côté, il m'a fait ça.
0: D'accord, ok. En fait, dire, où l'entraîne un peu, dit bon, ben, elle est capable, fait ça. Est-ce que justement, on en a le déclic d'Annie par rapport à la fille, ou bien les temps, 20 ans après, de sorte à un premier album?
1: Ben, les circonstances, ça fait que ben, ma jeune utile à l'agréable nous va dire, quoi.
0: Ouais.
1: Voilà, donc, me dire, la guitare, parce que dire, c'est un instrument m'a toujours apprécié.
0: Mm-hmm.
1: On avait une guitare de déco à la maison.
0: Ah ouais, de déco.
1: Et là, plus en décoration, et après, ben, quand ma fille est arrivée, ben, elle m'a posé un peu plus. M'a voulu transmettre quelque chose et au moins en même temps apprendre moins et apprendre plus lui en même temps.
0: Ouais.
1: Bah, du coup, ben bah, voilà, comme il était là, ben bah, je prends ma guitare, m'y joue, m'y compose. Et des fois, pour mettre les motifs, pour vivre des choses, ben. Bah,
0: d'accord.
1: Cette situation-là, il rit bien sur cette mélodie-là, sur ces accords-là, et du coup, beaucoup créer quelque chose comme ça. Quoi.
0: Ouais, c'est pas cette mélodie que nous entendons hier par contre.
1: Non, ça c'est pas ça.
0: D'ailleurs, nous écoutons, c'est audio. Nous écoute le premier. Le premier morceau que nous va diffuser, il appelle Tiformelin, c'est le troisième extrait, l'album il appelle Saut Manqué.
1: Ouais, mais c'est pas ça.
0: C'est pas ça?
1: C'est pas ce titre-là.
0: Comment ça?
1: C'est un titre, un autre, Moon sur la mettre.
0: Et comment il appelle alors?
1: Le morceau s'appelle Tiformelin, il est sur l'album, c'est le numéro 3.
0: Et ça même m'a dit non?
1: Oui, mais il m'a dit Tiformelin, mais c'est pas ce morceau qu'on est en train de mettre. C'est le morceau qu'on va mettre
0: là? Non, là, ça a démarré. Ah, excusez-moi, d'accord, là, on n'a pas compris. Non, ça c'est la base, juste nous cause dessus, voilà, juste avant de lancer. Aïe, là, le bon morceau.
1: Ouais, ça même.
0: Là, on est d'accord. C'est bon?
1: Ça même.
0: Allez, écoute,
1: allez.

0: forme là, il boit alors.
1: Ouais.
0: Ouais. Très acoustique. La voix elle est bien posée en tout cas. Donc il voit que les 20 ans là c'est la vie. Jamais oui. pris quoi de chant.
1: Si, un petit peu au début. Ouais. Ça envoie un coach vocal particulièrement, mais fait un peu de chorale. Ça épuise un peu dans tout ce que nous avons autour de vous. Bah, les musiciens, ils prennent des petites techniques, des ouais. techniques de respiration, de vocalise.
0: Mais après, la question que toute bête qui arrive à moi, là, d'un coup, là, c'est la famille, t'es chante pour arriver vraiment dans le chant comme ça, ou bien c'est une passion que l'arrivée comme ça?
1: Non, moi, mon famille, non, pas du tout. Hein, pas du pas tout. D'une famille de musiciens. C'est moi le premier musicien, je pense, de mon famille.
0: Ouais.
1: Et non, mais la venue comme ça, parce que bon, même quand on faisait un mouvement UEB, hein,
0: ouais, ouais.
1: on faisait un mouvement rap battle à l'époque. Donc, on me dit, oh, ben, c'était la musique qui correspondait le plus à ce moment-là.
0: C'est que tu sortais un peu de l'ordinaire dans ce temps-là aussi.
1: Là, c'était hip-hop, hein, mouvement vrai. Hip-hop, c'était les battles. Après, ben, on me dit, oh, l'arrivée de mouvement dancehall, c'était son système. Après, il est venu au live. Et voilà, doucement, comme ça, m'a fait mon petit panel de couleurs musicales et m'a utilisé ça à bon escient, j'ai découpé ça.
0: Ben là, il commence bien pour le premier morceau qu'il écoute, Tiforme là. Donc, un Tiforme, il boit, sous la trouve ça, est-ce que c'est une histoire vécue hein?
1: Ben, c'est un mélange d'histoire vraie, de. En même temps, c'est un hommage à une amie à moi que était dépendante alcoolique et que la fin quitte à nous depuis.
0: Ah.
1: Et ben voilà, c'est un Tiforme, il dit, ouais, c'est tout le temps devant la boutique, t'es. Ouais, écris un morceau pour moi, écris un morceau pour moi.
0: Ah, il était déjà où ça, carrément?
1: Je suis quand même mon vie, mes gars, raconter des histoires. Il dit, oui, fais du oui comme ça pour finir avec. Mais il veut dire, oh, et mal à prendre son départ quelques années après, comme tu ben, pour écrire l'album.
0: D'accord.
1: Par un ami en commun. Ouais. Et du coup, il me dit, ben. Voilà quoi, mais t'es pour justement dommage, écrit sur un truc comme ça et du coup, m'a fait le lien avec son histoire à elle et bah, d'autres choses. On a fini autour de moi, comme il disait, ah, oh, ça, il parle un peu à beaucoup de gens, ça quand même.
0: Ouais, ouais, c'est vrai que tout, il doit connaître un monde comme ça, malheureusement. Et voilà. Puis, n'a point d'âge aussi, hein. C'est ce qu'il est malheureux, hein.
1: C'est ça.
0: Et donc là, acoustique, et dans combien de temps on a écrit ça à peu près sur, par exemple, ce morceau-là? Est-ce que tous les morceaux, par exemple, quand on l'a écrit, ils remontent à un an? Est-ce que.
1: Tous les morceaux étaient écrits en 2016. De 2016 à 2017, on va dire.
0: Ouais.
1: Voilà. Allez, 2017, moi, comment c'est écrit? On rentre au studio 2018 et l'album sort en 2019.
0: D'accord, donc là, prend autant carrément pour faire le. Parce qu'il y en a quand même un an découlé en 2018-2019 à peu près.
1: Là, une partie, il y en a une année, là, pour ça qu'un nouveau morceau le studio, les enregistrements, les arrangements.
0: Ouais.
1: On a des morceaux, nous l'a fait là, nous l'a réécouté un petit peu plus tard, nous l'a vu peut-être. Parce qu'on a plein de plans guitare, on a des guitaristes à l'accompagnement dessus.
0: Ouais.
1: Comme Ticoc Velay, comme Daniel Lesfrid, comme Frédéric Mario.
0: Bah, nous
1: tous les arrangements, c'est James de Village Studio, je crois que la fait. T'as fait l'album ensemble?
0: Ouais.
1: Et me dit, oh ben, on a fait un petit comité, mais avec des valeurs sûres, quoi.
0: Ah oui. Voilà. Audit James, oui. Valeurs sûres, ça c'est clair et net. Nous saluons juste un petit peu les gens qui viennent arriver, qui voient, oh là, Tidon Van Bon Garçon. Marie Orao aussi, Willy Trois Galets, et puis Fredo Le Dieu qui dit, oh, ben, salut, quoi. Donc,
1: salut,
0: qui écoute un petit peu justement cet album qui appelle Saut Manqué, donc les sorties cette année.
1: Les sorties le 7 octobre.
0: 7 octobre, les 9.
1: Les
0: 9.
1: Ouais. Là, c'est la promo, là.
0: Là, c'est la promo.
1: Il y
0: a
1: même 3 CD. Pour les auditeurs de Neo FM.
0: Tu entends là, donc sera à gagner bientôt. Donc monte à Z bien la caméra.
1: Je
0: ne
1: connais pas comment il se passe.
0: Bien fait parce que c'est ça de la même qui filme.
1: Je ne connais pas comment il vient de rappeler. Il est en train de céder, il a 3 pour gagner.
0: Il faut soudoyer.
1: Je ne connais pas qui connaît qui.
0: Là, on commence, on n'est pas comme ça, nous ici. Eh ben.
1: Non, mais il est là. Non, mais bon. Il est content d'être là, mais content que la ville du Poids reçoive moi à travers Néo FM.
0: Ah, pas de problème, pas de problème. Donc, voilà, nous l'a un peu caché.
1: Mais bon. Ça m'était un petit peu retard, parce que je m'étais finalé sur la route, je m'étais bien même cédé.
0: Ah, alors, refait demi-tour. Ah, ben merci, voilà. Merci. Inquiète pas, ici, n'a point, comme dit, n'a point le feu, nous ici. On est tranquille, en famille, nous va dire. Mais donc, voilà. Donc là, c'était le troisième extrait, il appelle Tiforme là. D'accord.
1: C'est le premier morceau à mettre en avant de l'album. Il n'y a pas de clip, rien, ça.
0: Ouais, c'est un choix.
1: C'est un choix parce que c'est un morceau principal de lui-même. Il n'y a pas besoin de mettre encore en image quelqu'un qui boit, quelqu'un qui.
0: Ouais, d'accord. Okay.
1: Voilà, le morceau, il suffit, il y a lui-même. Et ben voilà, on a lancé en premier.
0: Ouais.
1: Il est sur YouTube, mais c'est une forme juste audio.
0: Ok, lyrique, non? Pas lyrique.
1: Il a les textes avec.
0: Il a les textes aussi?
1: Voilà.
0: D'accord, donc si tu veux entrer dans un karaoké.
1: Quand tu veux, il peut. Et d'ailleurs, dans l'album, il y a un livret 8 pages, on a tous les textes dedans, de tous les morceaux. Hein.
0: Là-dedans?
1: Voilà, dans c'est un livret 8 pages, l'album. Et voilà, on a tous les textes de tout.
0: Ah ben disons, on a fait bien les choses pour un premier.
1: On a fait ça à l'ancienne.
0: C'est pour ça, donc, en fait, le temps qu'on l'apprend, c'était vraiment pour être la perfection, quoi.
1: Ben nous, ça y est, tente via ça.
0: Ah, là-bas, il dit, ouais, oui, hein.
1: Ma assistante.
0: Bon, ça, tu vois, Bali est caché, mais bon, il n'y a pas du tout seul. Et comment on dit l'assistante, voilà, on va dire ça comme ça. Et là, comme il dit, bon, le fait la perfection, là-bas, il fait.
1: Oui,
0: il m'allonge juste la tête. T'es prise de tête, non. Non.
1: C'est l'aventure familiale, c'est l'aventure musicale aussi, parce que je me dis, oh, Voilà, j'ai fait ça avec James surtout. Nous deux James, ça va prendre le temps.
0: Ouais, mais ça me suis bien connu parce que Danny Kou, Soul Kouz est passé par nous aussi. James.
1: L'album Soul Kouz, Bélia Boss,
0: ouais, avec James. Que nous salue d'ailleurs. Ouais, mais c'est bien en tout cas. Donc, c'est, en fait, on le retrouve un peu de bonnes camarades.
1: Oui,
0: c'est ça. Hein.
1: On a pris le temps de bien faire les choses, on n'a pas mettre de pression. Que... c'est de l'autoproduction. On avait point de délai, on avait point de pression. De, il faut qu'il sorte telle date, telle
0: c'est
1: date,
0: vrai,
1: telle date.
0: C'est vrai.
1: Quand les prêts, nous fait une train bien et voilà, nous prend le temps de faire la pochette, nous fait le son d'abord.
0: Ouais.
1: Après nous on a fait des arrangements. Quand l'album était prêt, on a commencé à bosser la pochette. Et après nous on a fait ça masterisé à Paris, on a fait ça bien comme il faut.
0: Ah ouais, quand même masterisé voilà. Paris. Ok, donc là vraiment on prend le temps parce que je dis 2018. Et en fait, est-ce qu'on a des morceaux par exemple par rapport là-dessus que là, prend plus de temps à Oup ou dit ça de là, les compliqués, est-ce que les bons, les pas bons, est-ce que Naen a plus fait travail à où, vous travaillez un peu la tête positive. Mais
1: ben déjà, ces 10 morceaux-là, c'est déjà un choix de plus de morceaux que ça rencontre.
0: C'est-à-dire, on a
1: parce
0: plus de morceaux
1: en attente. On avait écrit peut-être une quinzaine, une vingtaine de titres avec d'autres titres.
0: Ouais.
1: Hein, et on avait déjà fait un choix dans cette quinzaine, cette vingtaine de titres.
0: Ouais.
1: Et pour dire, pour nous mettre ça, quoi. Après, il y avait d'autres morceaux, on a demandé un morceau, nous l'a enregistré carrément, et après, on a dit, bon, voilà, il est peut-être pas prêt, il est peut-être pas fait, nous. T'es pas convaincu. Et voilà, on a retiré, on a pensé 10 morceaux-là.
0: Ouais.
1: Et on a fait les arrangements là-dessus, le travail là-dessus.
0: D'accord, en fait, on la prend, comme on dit, la valeur sûre.
1: Voilà.
0: Et donc, on dit ces 10 morceaux-là, nous mettons en avant. Et puis, les 5 autres, ils pensent que va sortir un autre album par là, ou bien ?
1: Peut-être, ou sera peut-être dans le live sur scène. On aura peut-être des inédits
0: d'accord.
1: comme ça.
0: Que il peut y avoir des surprises.
1: Ça y entend ça, ça y entend ça. Ben, là, il entend nulle part, il entend juste en live.
0: Ok. Mais justement, il parle de scène, là, la question qu'il pose tout le temps, les artistes qui viennent ici. La scène, première scène que la Maracao.
1: La première scène que la Maracao.
0: Là, on retrouve son arrière dans les souvenirs. Ouais. Ça va aller un peu loin, mais quand même.
1: Ben, Maracao.
0: En live, par exemple.
1: En live.
0: Ouais.
1: Ben, en live, c'était pendant la clameur. La clameur des Bambous 2010 avec mon équipe musicien Doc Band Mediao.
0: Ouais.
1: Voilà où ça. La clameur, en fait, vous connaissez le concept.
0: Non, justement,
1: mais
0: qu'on ne connaît pas, justement, c'est là que.
1: La clameur, c'est un concours musical.
0: Ouais.
1: Il se passe dans différentes salles de Lille en 3 étapes.
0: Ok.
1: On fait un premier concours, on représente 3 chansons.
0: Mm-hmm.
1: Si vous les sélectionnez pour la deuxième étape, on représente 3 chansons dans une autre salle.
0: Ok.
1: Donc, t'as le Batofou. On a les Bambous à Saint-Benoît, le Batofou. Il existe encore le Batofou, la finition, le nom, non
0: Saint-Pierre, ça, non
1: Voilà, Saint-Pierre. Hein? 3 salles dans Lille comme ça où on passe 3 fois si vous les sélectionnez.
0: D'accord.
1: Les 2 premières fois, c'est la sélection et la 3e fois, c'est la finale.
0: Ok.
1: Donc à chaque fois, on est dans 3-4 artistes. Et ça m'a eu l'occasion, ben, comme Idiot m'avait rentré au studio pour préparer mon album reggae au débat.
0: Ouais.
1: Au départ,
0: ouais.
1: Pardon. Et m'a eu l'occasion de présenter 3 titres à chaque étape. Et du coup, m'a fait la sélection de mes titres comme ça, avec le public, quoi.
0: Mm-hmm.
1: Pour voir quels morceaux ils passent. C'est des morceaux que personne ne connaît, t'es jamais sorti.
0: En fait,
1: nous l'a présenté, nous a testé les morceaux
0: en live, en réel.
1: Voilà.
0: Ouais.
1: Et voilà. Et exactement comment on a fait pour l'album avec un. L'album, c'était pas sur la scène.
0: Oui.
1: Mais il m'a testé autour de moi.
0: Avec
1: des enfants, mon entourage, tout le monde. Il m'était échangé des affaires. Il m'était voir quel morceau t'es fait, en fait, il se passe en affaire. Quel morceau t'es se passe par rien. Bon, ça se passe par rien. Mais mettre là-bas, ça se passe en affaire. Mettre là.
0: D'accord.
1: Et il m'a fait une petite sélection comme ça.
0: D'accord. Donc pour un premier jet, on va dire que déjà le premier morceau, tu formes là, acoustique, pas mal du tout. Mais écoute, un autre qui appelle Roots. Ça, il intrigue à moi un peu ça sur Roots, là.
1: Ben, Roots, le morceau. Bon, les faits, on a une couleur reggae quand même, le morceau.
0: Il pense bien.
1: Et c'est le morceau qu'on est en train de clipper en ce moment.
0: Ouais.
1: Voilà, en plein tournage. Et ben, c'est le morceau qui a été mis en avant juste après Petit Forme là. Ben, ça part les radios. C'est pas moi qui l'ai choisi, c'est tout le monde l'a choisi. Et ouais. Il tombe bien, période fin d'année, comment 20 décembre arrive, il tombe bien.
0: Ok, mais écoute, allez, on revient juste après.
1: Allez.
0: Allez, ici dans les studios, Genshiro.

0: samedi matin avec dans les studios. Avec grand plaisir, nous reçoit lié notre ami Kenshiro. L'album, il appelle Son Manqué. Et là, c'était le 4e extrait. C'est bien ça?
1: C'est ça, Roots.
0: Ouais, Roots. Alors, Roots, pourquoi Roots?
1: Parce que Roots, il veut dire racine.
0: Et voilà, donc nous avons le. Ouais. Comment il appelle ça là? Le prof d'anglais est arrivé.
1: Non, c'est pas ça. C'est pas ça du tout. On va pas dire que va pas se roder aussi. Comme je disais tout le temps, nous dit nous a fait les routes, nous a fait
0: vrai,
1: les routes.
0: C'est vrai, c'est vrai, c'est vrai. Alors, en tout cas, merci de nous connaître.
1: C'est vrai, nous dit souvent, nous utilisons en disant routes dans le
0: terme. Nous connais pas.
1: Les rétros, les routes, quoi.
0: Ouais, voilà.
1: L'ancienne.
0: Ouais.
1: Mais moi, dans cet esprit, ce morceau-là, c'était pour définir le côté racine. Voilà.
0: Ouais, ouais, parce qu'il va dire racine, bonne frère.
1: Que, voilà, nos mamans, nous les quand même descendants d'une histoire, nous.
0: Oui.
1: Donner un truc en commun.
0: Il arrive d'ailleurs, comme tu peux dire.
1: Un peu frais, on va dire. Même si après, les mélangés, on a d'autres pièces rapportées, net à la fête d'or. On prend les normales, ça. Mais normalement, à la base, on est un peu frais, nous, tout toi. Et voilà, essayez
0: d'en
1: donner un peu plus la main. Ouais. Un peu plus la main, ouais.
0: D'accord, vous trouvez qu'il manque un petit peu, justement, solidarité entre nous comme ça?
1: En tout cas, on a beaucoup d'atrocités, me trouve.
0: Ouais.
1: Voilà.
0: D'accord.
1: T'as pas énuméré, mais la réunion crée un peu.
0: Ouais.
1: Un peu plus, des fois.
0: Ouais, vous trouvez la dégradée.
1: Ah, mais tout le monde est capable de faire un affaire comme là.
0: Ouais, c'est vrai que des fois, les actualités, pas trop joyeux.
1: Et malheureusement, on retient souvent ça que le positif, ouais. Alors que nous, capables de faire plein de choses positives.
0: Ouais, ouais. D'accord, en tout cas, donc là, il est bien trouvé. Hein. Donc, ça, pareil, il a été écrit, pareil, 2016. Avec d'ailleurs, où ça l'a nié l'inspiration? C'est justement ce que laisse passer depuis tout le temps. C'était un ressenti?
1: Ben, connais, des fois, on a des morceaux, on prend du temps à écrire.
0: Mm-hmm.
1: On a des morceaux, on est là en tête, tout ça. Mais j'aimerais bien créer un morceau sur ce thème-là, sur ceci. Comme, un peu comme le morceau, comme une petite forme là tout à l'heure.
0: Ouais.
1: C'est un morceau, ben, à longtemps, mais il est en tête. Tu vois? Mais comment on mène ça? Comment on présente ça? Faut pas juste dire pour dire. Faut pas. Voilà, jette des mots comme ça, fait des rimes et. Faut le morceau n'a l'importance, il pèse quand même, moi.
0: Ouais, il faut une histoire, quoi.
1: Voilà, il y a des morceaux, ben, moi, pense qu'il y a des morceaux sur cet album-là que maintenant, longtemps, j'avais le thème en tête, mais comment mettre en avant, j'avais pas encore trop la musique ou la manière ou la façon. Et ben, après le temps, il y a des morceaux, là, il était créé comme ça, me dit, ah, il est venu tout de suite pendant la création de l'album aussi.
0: Ouais.
1: On est en train de composer comme ça, là, des morceaux, il vient, tu dis, ben, thème comme ça, on parle de ci, mais il aimerait bien aborder ça comme ça.
0: Ben, justement, dis-moi ça, la question aussi, c'est quand on l'a écrit, est-ce que vous jouez plus la guitare, un peu le bon titre, il vient, ou bien c'est un peu le contraire? Ou les deux?
1: Ben là, sur cette étape, cet album, en tout cas, m'a beaucoup. C'était compo, guitare à la base.
0: Ouais.
1: Voilà, on cherche ma suite d'accords, et voilà. Et en plus, on cherche des mélodies tout de suite.
0: Mm-hmm.
1: Et en fonction des mélodies, ben voilà, des fois, on a une suite d'accords, on a une mélodie, mais il ne faut pas que ça me dit-tu.
0: Ouais.
1: Ah ben, des fois, on me dit, tiens, un accord comme ça, une mélodie comme ça. Ben, il mérite dire un truc important. Là où on commence à faire une mélodie comme ça, on dit, ben là, il faut raconter une histoire, il faut dire une affaire, quoi.
0: Ouais.
1: Donc, on prend un peu de recul et on attend que ça vienne. Voilà.
0: D'accord.
1: Les gars, ils disent, écris morceau tous les jours, l'inspiration de la vie, mentir, ça.
0: C'est pas rien, moi, comment ça se
1: Non, il fait pas l'inspiration. Et dans partout, dans le quotidien, non.
0: Oh, quel tiroir, ça pas des batailles.
1: Non, les gars disent ça. Les gars disent écrit. Ben, je suis écrit de l'ego trip, écrit juste, voilà.
0: Ouais.
1: Mon coup, c'est le meilleur, c'est moi le meilleur. Saute, danse, bouge. Ben oui, ou écrit tous les jours une affaire.
0: Ouais, mais il vaut pas le coup.
1: Voilà.
0: Ok.
1: Bon, si tous les jours m'écrit, ouais, c'est moi le number one. Ben oui, mais écrit une affaire. Ben, me veut dire, on veut prendre le temps de dire une affaire, on veut les réfléchir, on veut y pèser, on veut mettre du sens. Ben, on prend le temps.
0: D'accord. En fait, là,
1: c'est pas l'inspiration, c'est pas tout de suite m'écrit tout et n'importe quoi, quoi.
0: Ben, mais il voit ça parce que les.
1: Ouais, moi, m'a voulu aller à la base.
0: C'est le deuxième morceau que nous écoute et il voit que les philosophiques quand même aussi.
1: Ben, il réfléchit en tout cas.
0: Ouais, voilà.
1: Ça va avoir 38 ans bientôt. Il me veut dire, voilà, comme il était écrit dans la maman, aujourd'hui, dans les gars, aujourd'hui, fait chanson pour des enfants. Ben, c'est des enfants qui chantent pour des enfants. Ben, continuez comme ça, les gars, que ce sera un peu plus grand. Vous devez écrire des chansons un peu plus grand pour des adultes. Je ne connais pas, moi.
0: L'enfant, hein.
1: Voilà. Non, ben, mais pas qu'un chiroir pour rien non plus.
0: Oui, dire, aussi, il n'a pas 20 ans.
1: Toi, il connaît que ça, ça me sort.
0: Voilà, exactement. Mais bon.
1: Il ne crache pas sur personne, moi-même.
0: Non, on a compris.
1: Il est fier à la musique, la réunion.
0: Voilà. Donc, c'est pour connaître vraiment. Parce que
1: il me respecte aussi. Il me respecte aussi que le gars, il fait du travail propre aujourd'hui. Il est bien fait. Il me veut dire au moins où ça m'y sort, mon parcours. Ben, il m'a fait un album. Il m'a voulu faire un album qui dure dans le temps, qui est intemporel, quoi. Mais c'est un album dans 10 ans, dans 20 ans, on va y réécouter. Ce sera toujours aussi frais, avec toujours autant de plaisir d'écouter, de faire découvrir lui aussi.
0: Bah en tout cas, vous vendez bien. C'est bien.
1: J'espère.
0: Ah oui, non, mais en tout cas, quand on écoute, c'est vrai que le morceau Roots par rapport à Tiffam là, il est plus, va dire, réfléchi, comme on dit, mais il a plus un message là-dedans que dans le premier, par exemple.
1: D'accord.
0: Là-dedans, dans le Roots, où dit racine, c'est vraiment, on parle de nous.
1: Voilà, dans Tiffam là, c'est un fait divers.
0: Ouais,
1: il m'a pas donné de moralité, m'a pas dit bois pas.
0: C'est plus une histoire,
1: c'est un fait.
0: Ok. Et dans le Roots, par contre, là, c'est vraiment, en plus, comme je dis, dans 6 jours, c'est le 20 décembre. Donc, il arrive vraiment pile poil par rapport à ça. Hein. Et donc, dans longtemps, on a réfléchi à ce morceau-là.
1: Même si finalement, voilà, on a envie d'écrire un morceau comme ça, mais voilà, après, comme je dis, comment on mène Ali, voilà, nous réveillons, la mafia est quand même. Ouais, il sonne reggae quand même. Même s'il est acoustique, il sonne reggae.
0: Justement, est-ce que c'était un petit peu. Est-ce qu'il a un peu tiré de l'album reggae que Diamond TV fait là ou...
1: Non, pas du tout. Pas mais il est tiré surtout du fait que, comme le morceau, ça s'appelle Roots à la base.
0: Ouais.
1: Ben, fait Ali tout de suite en.
0: D'accord. En fait, vous l'avez trouvé le titre.
1: Voilà.
0: Mais.
1: Tu connais, mais t'es sur ce truc de racine là, de Kosaï rapproche à nous, Kosaï. Ça, il fait que nous les solidaires, qu'on a un truc en commun, qu'on a quand même un peu de familiarité dedans.
0: Et d'ailleurs, ce qui manque, ce que vous dites aussi, ce qui manque aussi ici, être solidaire entre nous. En tout cas, elle est bien passée. Parce que...
1: bon, ça, c'est un grand débat, solidarité réunionnaise. voilà, bon, ça parle là-dedans, je le dis.
0: Non, en tout cas, donc depuis 25 minutes à peu près, Kenshiro dans les studios, l'album il s'appelle Sans Manquer, c'est le deuxième morceau. Deux morceaux déjà on a fini d'écouter, si ça t'y arrive, hein, soyez bienvenus. Nous l'écoute le premier morceau, il s'appelle Tiffamblin, c'est le troisième extrait. Nous l'écoute, Lana écoute Roots, c'est le quatrième extrait. Et j'aimerais bien écouter justement le morceau Sans Manquer de l'album, qui appelle comme ça. Et nous écoutez tout de suite, on revient juste après.
1: D'accord.
0: Bah, super,
1: allez.
0: Toujours un petit coup de guitare bien comme il faut.

0: Ils sont immondes des six escargots dans le saut manqué là. Premier extrait. C'est ça. Et d'où le nom de l'album, Saut manqué. Alors Plio, Saut manqué. Explique-nous ça là.
1: Saut manqué, c'est le premier morceau enregistré de l'album.
0: Ouais.
1: Voilà. Et c'est le morceau que la détermine le.
0: C'est lui, il donne le tempo pour les autres.
1: Voilà, c'est ça.
0: Et toujours au coup de guitare ou même à guitare en fait, parce que là.
1: Non, moi sur cet album, je m'a pas enregistré de guitare sur cet album.
0: Ok.
1: Mais juste compositeur, auteur, interprète.
0: D'accord. C'est qui joue le coup de guitare?
1: Là, c'est James.
0: James.
1: Voilà.
0: Ben,
1: tous
0: bien.
1: Les arrangements, c'est James. Coup de guitare, ouais. C'est James. Et après sur deux trois titres comme ça, voilà, comme il disait, Raoul avait. Je crois que Verlaine était venu sur un titre.
0: Ouais.
1: De Monsieur Daniel Lesprit aussi sur un autre titre. Frédéric Mario aussi sur un autre titre.
0: D'accord.
1: Voilà, deux trois guitaristes autour de nous comme ça. Mais sinon, la plupart des arrangements, des coups de guitare de l'album, c'est James.
0: D'accord, ok, donc un coup de guitare...
1: Villa Zen Studio.
0: Ah, oui, la pub, allez. Nous salue à Zen, d'ailleurs. Hein?
1: Ah oui, sympa. La familia, c'est le coup.
0: Ben oui. C'est du côté de Saint-Denis.
1: Saint-Denis, Chaudron.
0: Ouais, Chaudron, ça m'aime même. Eh ben écoute, même. Nous salue à Zot, en tout cas, qui regarde la vidéo. Là. Donc, si tu arrives, hein, Ken Shiro, dans les studios depuis une demi-heure exactement, il présente à nous son premier album.
1: Premier album solo.
0: Solo, c'est ça.
1: C'est ça.
0: Et il appelle Saut manqué, il est sorti depuis mois d'octobre.
1: Le 7 octobre.
0: Le 7 octobre, exactement. On a deux mois pile.
1: Ouais.
0: Et donc, on a 10 titres. Et là, nous l'écoute le premier morceau, il appelle Saut manqué. Alors, Saut manqué, comment on a écrit ça là? C'est vrai que c'est le premier, mais est-ce que c'est le premier qu'on l'a écrit aussi?
1: C'est le premier qui a été écrit et ouais. Pour l'album exactement. Voilà. Comme dit les autres, il avait des titres que t'es dans l'air comme ça,
0: ouais.
1: Comme Manier Feldi. Mais c'est un morceau que Lily a été écrit dans la période de l'album même. Donc voilà. Et après c'est un morceau, ce manqué Plio, Plio, il parle d'élévation personnelle, de soi, quoi, sociale, familiale, professionnelle, et une façon on donne le meilleur de nous-mêmes pour aller un peu plus loin, quoi.
0: D'accord. Donc
1: comme il dit aussi, c'est un message d'espoir aussi pour dire, ben voilà, comme il dit dans le morceau, la vie m'amène à nous et...
0: Faut pas larguer alors.
1: Voilà, tiens, bon, largue pas en gros, hein, c'est ça le message. Okay. Hein.
0: D'accord, c'est ça le message. En tout cas, donc, il a été bien réfléchi parce que... il prouve bien que c'est... Après, c'est du vécu aussi, m'y pense.
1: Oui, mais comme il dit, sur cet album, tous les morceaux ont été écrits, si vous voulez bien, partie de mon vie où, ben, où ça avait des choses, d'espace, bien, mal, douloureux, ben, et m'a traduit ça dans cet album.
0: Pareil, donc, on l'a gratté avant. Et puis là arrive ça comme ça.
1: Voilà.
0: Ouais.
1: Il y a des morceaux, c'est des thèmes que tu es trottement en tête, que tu as envie de mettre en musique.
0: Oui.
1: Il y a des morceaux, ben, c'est que du ressenti. De toute façon, on sent, de toute façon, dans les morceaux que tu dis, bon, voilà, il se passe une affaire.
0: Ouais.
1: Et après, il m'y pense, il m'espère, et il pense qu'on a plein de gens qui vont reconnaître Azot et retrouver Azot dans ces morceaux, dans ce genre de morceaux.
0: Mais là, il pense que tout le monde reconnaît Azot vu que la vie actuelle.
1: En tout cas, dans l'écriture, on a essayé de faire en sorte que. Elle n'est pas trop centrée sur moi, elle n'est pas trop non plus personnelle pour dire, ben.
0: Oui, pas l'histoire.
1: Dit, c'est son histoire.
0: D'accord.
1: Faut que tout, mais je pense qu'il faut que le plus grand nombre écoute et retrouve Azot dedans.
0: En fait, ce que l'on est en train de dire, moi, c'est que la fin est partage, en fait.
1: Voilà, c'est ça.
0: C'est ça, donc on va faire tout là. Où l'attrape un petit peu ce qu'il existe en ce moment, la traduire comme ça. Après, on a le fait divers, comme on dit là. Mais c'est surtout un partage entre où et le public.
1: C'est ça.
0: En tout cas, donc là, on remercie Azot bien parce que 20 ans de carrière à peu près.
1: 20 ans, ouais, au moins 20 ans. Ouais, je vais mettre 20 ans le bon.
0: Bah écoute, un album comme ça, 20 ans après, et ben, il y a tant qu'on a 20 ans aussi. Hein. Est-ce
1: ouais,
0: que la collaboration j'espère. Avec, bon, c'est de camarades, nous, vas-y, c'est la famille, comme vous dites, James et où, est-ce qu'il n'était pas compliqué justement où il a dit, bah écoute, maman, la gratte ça comme ça, comment on voit ça? Est-ce que t'es compliqué ou pas?
1: Non, pas
0: ou,
1: du tout.
0: Bon, toi, connais, comme si tu connais Azot.
1: Nous donc, bien, ouais. Franchement, nous l'a bien mis à nous sur cet album-là. Et aujourd'hui, ben, Miouli aussi, mais trouve il y a bien mis à Lille, il est content de cet album, il est fier de cet album-là d'avoir fait
0: ouais,
1: ça avec
0: moi. Ouais, mais écoute, guitare, déjà, tu crois pas tes livres.
1: Mais moi, je suis super content parce que moi, il arrive mon deux accords, réellement, c'est ça, il arrive mon deux accords, un petit rythmique reggae, il a mon mélodie d'accord, il a mon texte,
0: ouais.
1: Mais guitare, au niveau guitare, il n'a que deux accords, quoi, deux, trois accords, et il gratte en reggae. Mais Lille arrive avec moi, il arrive, il dit, ben, je vais t'affaire. Il arrive, je vais devant lui, il me chante le morceau, et Lily prend une guitare à côté, ben, il fait des accompagnements, il essaie de trouver des plans. Et après, on a des morceaux, on a dit, ah ben, ça n'a pas fait tout le morceau reggae, ça n'a pas fait tout le morceau check. Mais moi, on a des morceaux, on va voir, ils sonnent plus pop, d'autres sonnent plus country, d'autres peut-être sonnent plus un peu plus variété,
0: ouais.
1: Ils sonnent plus un peu reggae, d'autres sonnent un peu plus hip-hop. C'est un album. C'est pour ça que dans le choix dans les choix des titres, on m'a voulu faire un choix des titres qui fait que, ben, il fait un album, quoi.
0: Là,
1: on écoute des morceaux comme ça séparés, mais qu'on écoute l'album en entier du début à la fin,
0: ouais.
1: Ben, on fait un voyage, quoi. On peut écouter 10 titres reggae, on peut écouter 10 titres comme si, c'est
0: oui.
1: Vraiment un album, les réfléchis pour un album.
0: D'accord. Bah, voilà. Encore une fois, c'est un partage.
1: Comme un film, il y a des émotions, de temps en temps on rit un peu, de temps en temps on plaît un peu, de temps en temps on revient et l'album était construit comme ça.
0: En tout cas, si on a déroulé comme ça, mais il passe bien parce que là, vraiment, il fait 3 morceaux, on écoute là à peu près, ça même s'en manquait. Tu formes là en route, c'est là, on traverse un peu les différents rythmiques, on va dire.
1: Oui.
0: Et donc, en tout cas, il a bien trouvé le son manqué. Mais c'est pour ça que MTV pose la question par rapport à James quand il gratte. Est-ce que justement, où tu dis, ben, ça ne m'aime pas comme ça. Et donc, il dit, oh, ben, ouais, il a pas eu un peu de.
1: Mais nous, l'échange, beaucoup échangé. Il y a des fois, il était proposé à moi des trucs, mais il était râle pas moins. Et moi aussi, il m'avait des idées. Il disait, non, ben, ça, les passe pas. Ou comment on fait ça. Ouais, nous l'échange, jusqu'à temps qu'on trouvait un bon compromis. Et à un moment donné, ben, quand je vais, ben, waku, c'est ça, de toute façon.
0: D'accord, parce que les
1: fous. Il m'a demandé, même, je me dis, ça, c'est bon. Garde, ça, met ça dedans. Mais du coup, il dit, ben, si le mettre ça dedans, il veut dire, faut le mettre ça. Donc, et il y a des morceaux construits comme ça.
0: Ouais.
1: Il y a des morceaux, moi, à l'arrivée, il m'avait une vision du morceau, c'était comme ça. Ben, elle a pas sorti comme ça.
0: D'accord.
1: Tu formes là, la sorte, t'es année, un peu, c'est gamma loya, ben, à la base, moi, maintenant, reggae,
0: ouais. Ouais.
1: Mais maintenant, ça, c'est un morceau reggae, à la base, le morceau. Et il arrive, il propose même mélodie, mais cette mélodie-là, elle est bon.
0: D'accord.
1: Il dit, bah oui, mais mélodie, là, il tourne comme ça. S'il nous fait comme ça, il faut tout le reste, le morceau, suivre comme ça.
0: Okay.
1: Le morceau, ben, comme il dit, oh, c'est l'autoprod, donc il est libre de faire ce qu'on veut.
0: Ouais, ah oui, j'aime ça comme ça, mais il ne connaît pas rien.
1: Moi, tout cas, je suis libre de faire ce que tu veux.
0: Ouais, voilà,
1: c'est pour avoir déjà bossé avec des producteurs à l'époque, mais il dit, oh, faut faire comme ça, moi, il veut ça,
0: Ah, il n'est pas imposé, voilà. C'est ça que vous dites.
1: Voilà, il n'est pas imposé.
0: C'était vraiment un échange.
1: Voilà.
0: Cool, dit à nous. Mais voilà, enfin, moi, ce qui intrigue moi tout le temps, moi, personnellement, c'est que un gars arrive avec deux, trois morceaux, enfin, ce que les fruits donnent, entre guillemets. Et que l'autre là-bas, il dit, bah écoute, ok, ben bah, nous fais ça comme ça, et il donne ça. Sans moi, c'est.
1: Ben c'est, écoute, ben c'est un métier, on va dire.
0: Ouais,
1: moi, c'est
0: voilà.
1: Pas mon métier.
0: Voilà. Moi, on l'a bien dit,
1: alors. Fait à mon niveau, madame, en tout cas, 100% à mon niveau.
0: Ouais.
1: Et ben il a fait tout le reste après les arrangements, le mix, les prises de son. Ben voilà, qu'on y mette ça, il y a mettre l'album top. Voilà, l'album il sonne comme ça.
0: Et ça pendant un an.
1: Pendant un an,
0: tranquillement. Et donc les par rapport à ça. Moi, la question que j'aimerais bien poser, vie de famille, vie professionnelle, les compliqués un peu, j'y ai tout ça là en même temps.
1: Ben, ou les au four et au moulin, comme on dit,
0: ouais. Ouais.
1: Voilà, ben, ou les partout à la fois, et ben, on trouve du temps, on va quoi du temps. C'est pour ça que je suis un an aussi, parce que ben, moi, Mina, ma vie de famille, mes horaires de travail, ben,
0: ouais.
1: Quand moi, j'ai besoin d'une séance studio, ben, peut-être que je ne suis pas forcément disponible parce que ben, ils vivent de ça, donc il y a d'autres personnes à finir des séances studio.
0: D'accord.
1: Et peut-être des fois, au lieu de faire quelque chose, je lui ai dit, ben, nous remettre à 15 jours, nous remettre dans un mois, ben, voilà. C'est pour ça que je me dis, on n'a pas à speeder, on va prendre notre temps. Dès que nous t'es coordonne à nous sur les créneaux qu'il fallait, ben, nous t'es dit, ah, ben, cale ce lundi-là ou bien cale mardi prochain, et nous t'es fait ça doucement comme ça.
0: Quoi. En tout cas, il y a en tant que les deux, la mise à zot là-dessus.
1: Ah oui, super. Big up à James, et de toute façon, il connaît.
0: Il reste encore un peu le temps, on aura le temps de dire encore piqué. Bon, Kenshiro, on écoute un autre titre qui appelle Les Restes, parce qu'on a beaucoup de surprises à découvrir ce premier album que les plus. Enfin, moi, il est plus acoustique, hein, mais que pas comment Wally.
1: Bah, si, acoustique, mais c'est comme il disait, c'est de. L'acoustique urbain.
0: Ouais. D'accord, l'acoustique urbain.
1: Ouais.
0: D'accord. Bon, si tu écoutes l'acoustique urbain.
1: Ben voilà, parce que ça, c'est 20 ans d'expérience dans la culture urbaine et il m'a mettre ça à profit. Voilà.
0: De fatiguer un peu du boum boum boum boum, nous va dire entre guillemets.
1: Non, mais non. Pas question fatiguée, mais écoute toujours et mieux en fera toujours. Hein, mais en tout cas, sur ce projet-là, m'a voulu faire ça. Quoi.
0: Pour le premier.
1: Voilà.
0: D'accord. Peut-être pour le deuxième, on ne sait jamais. Peut-être ce sera du urbain, on ne sait pas.
1: Elle vient nous dire.
0: Comme dit, surprise. Nous écoute les restes, c'est le deuxième extrait de l'album.
1: C'est ça,
0: Allez, nous écoutez.

0: Là, c'est le morceau, il appelle les restes. Non, mais bon, Katiro, quand il commence à causer aussi en antenne, il arrête plus, comme il disait, mais non, il faut pas vous faire nous ça. Hein. Ça est pas mal, ça, les restes, là. Donc, en français, monsieur.
1: Ouais.
0: Ouais. Un choix.
1: Ben, c'est un choix, ben, cause bien français, mais c'est maintenant en valeur.
0: Ok, je vais essayer de parler français avec toi, alors.
1: Non, ben, monsieur, c'est un choix de faire quand même un album.
0: De balade, hein, là-dessus, de voyage. Hein.
1: Un album, la dimension français, la dimension français créole, la dimension créole, la dimension français anglais. voilà quoi, monsieur.
0: English.
1: Fait partie de mon culture, hein, monsieur. Réunionnais, nous français.
0: Ah, écoute un peu de tout, quoi.
1: Habitant de la terre, donc voilà.
0: Il dit bien la Réunion aussi, hein.
1: Voilà.
0: Hein, un mélange. Et donc là, c'était les restes. Alors, les restes. Explique-nous un petit peu, les restes. Pareil.
1: Ben, les restes, c'est que, bon. Comme il dit dans le morceau, ben, personne ne veut les restes. Hein, surtout pas de mon ghetto.
0: Eh oui.
1: Et voilà, ben, mais des fois, on est un peu obligé de faire des petits trucs à côté, que les pas toujours déclarés, les pas toujours. Comme il dit, quand il bat la clé, comme il dit.
0: Ouais.
1: Voilà, mais ouais. Des fois, pour certains, les pas toujours légal.
0: Aussi.
1: Ben, mais aussi souvent, c'est pour arrondir un petit peu les fins de mois.
0: C'est
1: pour,
0: ça aussi, si tu fais pas ça, on va dire qu'il arrive pas vraiment au bout de quoi.
1: Voilà. Donc,
0: il faut dire les choses comme il est.
1: Ben, c'est ça, tu peux dire que ben, personne ne veut pas les restes et que ben, beaucoup de gens vivent sous le seuil de pauvreté, comme il dit dans le morceau.
0: Ouais. Et ben, donc.
1: Et on sort à nous comme nous peut.
0: Ouais.
1: Enfin, comme il dit, on n'est pas légal, ben, on fait trap ou après, ben, c'est les tribunaux après qui jugent tout ça. Et ben, pour toi, souvent, avec beaucoup plus de problèmes qu'on avait à la base. Quoi.
0: Ouais, exactement. Et donc, c'est un petit message alors.
1: C'est un message ben, ouais. Pour tout le monde que, comme moi, il essaie arrondir. Et
0: qui bec la clé.
1: Voilà. Et on dit un petit peu les fins de mois, il essaie en sortant.
0: Ouais, comme nous tous.
1: Moi, quand je me fais un album, même je me dis, pas plus riche qu'un autre, fait un album, mais je me prive vraiment sur beaucoup de choses, je économise, je mets un petit monnaie sur le côté, un an, deux ans, trois ans, je fais un album, même je dis, c'est un risque aussi. Comme je me dis, c'est des vendus, mais oui, mais bon, moi, il est un artiste, je me considère même artiste.
0: Mais après, il faut dire aussi qu'on est dans la génération des CD.
1: C'est ça, moi, j'ai connu ça, génération cassette à la base.
0: Oui, voilà, aussi.
1: Après, cassette,
0: aussi.
1: CD, arrive derrière.
0: Avec le taille crayon.
1: Voilà,
0: enfin, le crayon, pardon.
1: Pour embobiner. Ouais. Deux cassettes pour copier. Pourquoi un CD?
0: Mixtape.
1: Ça n'est pas CD, Sur le point, il y a un CD. Ou pour emprunter un CD, ou copier sur une cassette.
0: C'est ça.
1: Ouais, c'est vrai. Expérience cassette. Et voilà, je
0: me dis, connu le temps. Ah, bah oui. Bah, on avait pu, on connaît pas, que c'est
1: venu. Les 80, moi, c'est les 80.
0: Une cassette avec un crayon à côté.
1: Ben,
0: mais deux, trois photos, dit que c'est ça.
1: C'est vintage.
0: C'est vrai. Nous salue Ludo Flo qui dit oh salut et bon week-end Azote.
1: Et puis, merci Azote, c'est pareil.
0: Vincent Nomaha, voilà, qui regarde aussi. Et puis Zachary Ben à Kenshiro dans les studios, en tout cas qui présente à nous cet excellent album. Hein, franchement, là c'était. Ouais, voilà. Ouais, les gars, il fait son affaire lui-même tout seul comme il faut.
1: Saut, manqué, allez rôder.
0: Bon, mais pas mal ça en tout cas. Donc, les restes, pareil, pas de complications avec James, l'arrivée ou la grade de trois coups. Ça, c'est toutes les dans la même période. Est-ce que là, un morceau, par exemple, qui arrive bien avant tout depuis, je sais pas, il saute 2016 ou pas?
1: Non, tous les morceaux étaient écrits vraiment dans cette période-là. Un peu comme Midi, on avait des morceaux, on avait des thèmes en l'air comme ça, il fallait trouver la façon de l'aborder, mais.
0: Ouais. Le choix acoustique a été fait. Est-ce que Naemoon en particulier ou un artiste qui n'est pas qui parce que là nous voyage. Regarde bien où je chante un coin créole, là où la chante en français. Il change un peu, il y a un peu de reggae, il y a un peu de comment dire ça de.
1: Il y a un peu de variété, il y a un peu de country. Comment l'acoustique urbain.
0: C'est ça. Dans l'acoustique urbain. Premier fois, on découvre ça. Mais voilà, est-ce que l'artiste un petit peu que l'inspirant un peu de son carrière ou que justement. T'as dernièrement envie de faire ça comme ça? Parce que c'est vrai qu'ils sortent un peu de l'or. Parce que nous, on va dire plus dans le urbain, comme on dit.
1: Ouais.
0: Mais là, c'est vrai que l'or a fait un bon incroyable.
1: Ben parce que je me connais pendant plein d'années, il m'a fait de la musique urbaine, où ça m'a voulu écrire, m'a voulu dire un peu des choses aussi. Mais il est passé un peu dans le. Voilà, de monter sur la vibe, c'était resté sur la musique, l'ambiance. Et des fois, le message était passé un peu à côté, quoi.
0: Ok.
1: Et voilà, là, il me dit, bon, avec un album comme ça, puis on n'aura pas le choix. De toute façon, avec un album comme ça, il faudra tendre l'oreille, il faudra écouter.
0: Ouais.
1: Voilà. Autant, c'est vrai que la guitare, il sonne, on a plein de guitares, on a plein de plans guitare dessus.
0: Mm-hmm.
1: Mais du coup, là, il oblige à tendre l'oreille, à écouter le texte et à. Quand au moins, quand même, on se l'a fini, où connaît, que ça l'a dit, que ça l'a raconté, où on est d'accord avec, où on n'est pas d'accord avec, mais où l'a compris, que ça m'a raconté.
0: Ouais. Voilà. Déjà, les restes, là, il dit la stricte vérité aussi, hein. Depuis que, on va dire, de bonnes petits messages, bien, on va dire. Pas subliminal parce que là, il est direct.
1: Oui.
0: Donc, la papa passe par quatre chemins. Il dit tout de suite. En tout cas, c'est vrai que là, c'est de l'acoustique. Et si c'est autre choix, en tout cas, le choix est bien trouvé parce que c'est vrai que là, on s'entend plus de ce qu'on dit que dessus. Parce que là, tout l'album, on entend un coup de guitare derrière. On a plus vraiment à concentrer ce qu'il dit.
1: Voilà. la mélodie.
0: Et comme si, en fait, Oula décidé d'éliminer tout instrument, sauf N. On dit, ben, un voix, un guitare, et puis Anoula.
1: C'est ça. Après, on a plein, vous voyez, on a plein de pistes guitare dessus. Hein, c'est pas. Voilà, on a entendu sur les morceaux, on a plein d'arrangements, on a des arpèges, on a des mélodies.
0: Mais il nous reste toujours sur N.
1: Mais c'est l'instrument principal, c'est la guitare, et avec une voix. Vous voyez, il n'y a pas de chœur, il n'y a pas de PAQ, il n'y a pas de tout ça, elle est vraiment épurée.
0: T'as rien KO en plus.
1: Voilà, on a que moins dessus, et c'est pour ça, ben, m'a voulu aller à 100% dans mon projet, comme il dit, oh, auteur. Compositeur, interprète, et voilà, c'est moi qui ai fait le choix des photos, le choix du design.
0: Tout quoi.
1: Voilà.
0: En tout cas, la photo est très belle. Hein.
1: Merci. Psychopicture, ça.
0: C'est qui?
1: Psychopicture.
0: Ben, nous salut Ali. Donc, si tu veux que Ali fait azotin l'album, pourquoi pas faire un plat pub pour lui?
1: Ben oui. Ah, super. Déjà, d'ailleurs, le morceau Roots, il était présenté au salon de l'identité réunionnaise la semaine dernière.
0: Ah oui, oui. Voilà. C'était à la Nordev.
1: C'est ça. Et Psychopicture avait présenté un film il n'y a pas 10 ans.
0: Oui.
1: Et voilà, et c'était le morceau rouge, ça avait été choisi pour le teaser de présentation pour l'événement, où tu entends le titre Roots dedans.
0: D'accord.
1: Et ben, elle avait pris ce morceau-là justement pour mettre en générique de fin du film Tizan. Il était présenté à la Nordev, au salon d'identité réunion.
0: Et d'ailleurs, est-ce qu'il est possible de revoir un petit peu ce film-là?
1: Je sais pas. Pour l'instant, je sais pas. Ça a été présenté pour la première fois d'ailleurs dans cet événement-là. D'accord. Après, je ne sais pas si ce sera en.
0: Ben, aurait été bien poussé en ligne parce que. Après, c'est un artiste 974 aussi.
1: Oui.
0: Donc,
1: oui, il aurait été. C'est un film qui dure, je crois, 30 ou 45 minutes. C'est un court-métrage, quoi.
0: Bien.
1: Et très bien réalisé. Moi, j'ai eu l'occasion de voir d'ailleurs.
0: Ouais.
1: Super film. En tout cas, sur le Tizan, l'histoire de Tizan.
0: Ouais, tout le monde connaît. Voilà. Tizan. On a même raconté, même.
1: Voilà, on a plein de
0: choses. Et moi, si on raconte toute ma maille aussi.
1: Moi, raconte, il connaît en tout cas. Et ben, du coup, ben voilà, ben, je suis fier de ça. Et ben, d'ailleurs, Banal a fait l'album, elle a fait la pochette.
0: Ben ouais, alors.
1: Et Lazare prend ce titre-là pour mettre sur le film. Ben, il est très content de ça.
0: Ah, bah oui, c'est bien. Et donc là, c'était une petite balade. Est-ce qu'une piste, ça, c'est une petite balade ou. Enfin, pas. Plus message, je ne vais pas les restes, c'est ça, hein?
1: Ouais.
0: Parce que là, dis-moi. Donc, c'était le deuxième extrait. Et là, nous écoutons un morceau, il s'appelle No More.
1: No More.
0: En anglais.
1: C'est ça.
0: Le vrai?
1: Le vrai.
0: Ok. Alors, après le créole, après le français, voici l'English de M. Calciro. Allez, nous écoutons.

0: Et qui n'est pas fait comme moi.
1: On a soleil, donc la pluie va tomber si me fait ça là.
0: Allez, ça c'était No More, cinquième extrait de l'album sans manquer, Kenshiro dans le studio. Depuis, 50 minutes à peu près, passe vite le temps, hein, écoute l'album là. En plus, No More, en anglais.
2: Ouais.
0: Un choix particulier?
2: Ben, choix d'ouverture sur le monde, on va dire.
0: Tu t'ouvres sur le monde?
2: C'est ça.
0: Open the door.
2: Peut-être un mouneux, il connaît pas la langue créole, il connaît pas la Réunion, mais peut-être qu'un, si c'est un anglais du monde... Peut-être qu'il va découvrir ce morceau-là, peut-être qu'il va m'aller découvrir l'album, peut-être qu'il va m'aller découvrir la réunion.
0: Non, mais cause bien anglais, c'est ça le problème. Donc,
2: non, cause pas bien
0: problème,
2: anglais,
0: comment on dit du problème? Non, mais.
2: Pour le temps, si c'est un seul morceau, c'est parce que justement, il parle pas bien forcément anglais, mais pour le temps d'écrire un titre.
0: En anglais, tu l'as
2: en anglais.
0: Écrit en français, pour la traduire.
2: En français, il m'a voulu traduire, mais la traduction, il donne pas forcément ce qu'on veut. Donc, faut trouver des façons de dire ce qu'on pense, de faire sonner quand même, il faut qu'il rime un peu quand même, il faut qu'il sonne quand même. Donc, on essaie déjà, mais au moins les idées de base, les poser en français ou connaître ce que ça veut raconter.
0: Ouais.
2: Après, ça, ils trouvent une façon d'écrire ça en anglais pour que les plus proches possibles de ce que tu veux dire en français. Quoi.
0: Ouais, ben là aussi, c'est explicatif, c'est-à-dire, No More, alors.
2: Ben, No More, dans le morceau, il parle tout simplement de l'humanité, quoi. Que nous, on perd un peu l'homme, la perte de son humanité. Que on veut dire, oh, voilà, par exemple, les exemples des gens qui traversent, qui quittent un pays, qui arrivent d'un autre pays, les immigrés, les sans-papiers.
0: Ah oui.
2: Voilà, qu'on a.
0: D'accord.
2: Toujours c'est l'effet divers sur ce comportement humain-là, que nous reproduisons un peu les mêmes erreurs, que voilà, nous dit nous payer de la liberté, mais bon, plus le pays de l'expulsion qu'autre chose. Voilà, donc, l'effet d'accord. Comme ça.
0: L'un petit peu plus profond et puis international.
2: C'est ça.
0: Hein, c'est ça. Allez, il est bien trouvé, pareil, hein, tu coup de guitare tranquille, et puis bah, comme on dit, hein, la voix, il pose bien dessus, il voit que les 20 ans-là, c'est 20 affaires aussi. Hein.
2: Ouais.
0: Non, mais oui. Parce que là, quand
2: il chante beaucoup plus qu'auparavant, en tout cas.
0: Ouais, mais dis, oh, franchement, au fait, mon Dieu, personne ne connaît, écoute ça. C'est ça.
2: Quand tu reçois ça.
0: Bah voilà. Ouais, vous dites, c'est un bougon anglais, écoute le morceau là. Et bon, ça, un euro de ça sur Internet, quand il tape Kenshiro 974, ah ouais.
2: Bah, vous dites ça, mais justement, pendant ces 20 années-là, m'a fait, comme il dit, m'a fait rap, dancehall, reggae. Voilà, il reste très urbain. Hein.
0: Oui.
2: On appelle les 3 A, comme il dirait à l'ancienne, hein. Rap, raga, reggae.
0: Tant que ce n'est pas les 3 V.
2: Voilà. 3 V, c'est quoi?
0: Je ne crois pas. Et pour retirer. Non, ne dira pas.
2: Voilà. Donc, je reste très urbain, quoi qu'il en soit. Donc, là-dedans, pour moi, ben, toutes ces années-là, en tout cas, m'a donné à fond dans chaque étape. Moi. Madame, ouais. Moi, elle m'a fait ça à 100%. Comme tu rap, m'a essayé de rapper le mieux que il peut. Dancehall, pareil, m'a fait ça à fond, m'a pratiqué les affaires comme il faut. Et des reggae, pareil. Et tout ce que je n'étais pas fait. Et habituellement, ouais, souvent, on a des artistes, même vidéo, tu fais un album normal, très orchestré. Et après, ils présentent une version acoustique de temps en temps, une affaire. Et moi, m'a voulu arriver avec un album mais déjà acoustique comme ça. Parce que pour moi, ça, c'est la base. Réellement, quand on nous compose, on nous compose comme ça.
0: D'accord.
2: On compose guitare à voix, les traits roots, les traits à l'ancienne. Et après, on fait les arrangements, on met batterie, on met la basse, on met tout dessus. Et on a voulu rester comme ça, très pur, très acoustique comme ça, à ce niveau-là.
0: D'accord. Et en fait, là, si tu veux bien, c'était, on va dire, le cran au-dessus, vous. Est-ce qu'on peut dire ça comme ça?
2: Oui, oui. Ouais. Moi, c'était franchement,
0: il y a un défi.
2: Il y a encore, ben voilà, il y a encore 4 ans, 5 ans, on n'aurait jamais pensé faire un album comme ça.
0: Ben ouais, parce que moi, quand on l'a dit où vient Warren, on dit, bon, ben, on va découvrir l'album en même temps, bien sûr, après. Hein. Parce que. Bah ouais, dis bon, Kenshiro, ça sort encore. Comment? Ferme ceci, ferme ça.
2: Ferme la porte.
0: Du coup, ça m'a dit, ferme ceci.
2: Ça, il y a encore un problème vaginal. Non, bah, trop de monde là, raconte, après, c'est un problème vaginal.
0: Et vous laissez de monde quand vous êtes
2: après, c'est moi, dis bon. C'est moi, dis bon.
0: Ah, Kenshiro, le gars n'a pas fini l'interview un coup comme ça. Non, c'est vrai que là, la passe un cran au-dessus, en tout cas, donc elle est bien trouvée, pareil, avec James toujours à la guitare, toujours, hein, dans rien qu'à y.
2: C'est ça. Après, comme je disais, avec 2-3 invités dessus, mais tous les morceaux, c'est James, arrangement.
0: D'accord.
2: Et on voit de toute façon, il y a l'album, les logos, la pandémie, le logo, on a 3 logos.
0: C'est vrai.
2: On a mon logo à moi, on a Villas and Studio, il y en a Psycho.
0: D'accord, c'est le logo, oui, bien trouvé aussi. Hein.
2: Voilà, mais c'est pas la même affaire, c'est Psycho l'a fait.
0: Ouais, le petit chapeau, c'est le même. Ça fait les pas en couleur.
2: Les pas en couleur, là, c'est montage.
0: Allez, depuis 55 minutes à peu près, Kenshiro dans le studio, il présente à nous son premier album, il s'appelle Sans manquer. Donc, on a pu écouter Sans manquer, c'était le premier. On a écouté le deuxième, il s'appelle Les restes. Le troisième, c'est Typhon Blanc.
2: Oui.
0: Le quatrième, Roots. Et là, on écoute No More chanter carrément en anglais. Donc, on a eu du créole, du français et de l'anglais. C'est bientôt de l'espagnol.
2: Le morceau n'est pas titre en espagnol, mais le morceau n'est pas en espagnol. C'est juste le titre en espagnol. Il s'appelle Mañana.
0: Mañana.
2: C'est ça.
0: D'ailleurs, Mañana. Grattez un petit peu en live.
2: Bien sûr.
0: Allez.
2: Comme ça.
0: Allez, le temps qu'il prépare Ali. Donc, nous salue juste notre ami Yann, le chanteur, qui regarde à haut, que c'est un chanteur aussi. Et puis Ludo Flo qui met à haut des émoticônes. Hein, donc, voyez tranquillement. Donc, mais baisse un petit peu la musique. Vous pouvez tasser un petit coup pour voir un quoi il donne.

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0: moment avec la guitare comme ça, ben merci beaucoup. Hein. Franchement, là, ça a aussi les chanter en français aussi. Pareil, Manana.
1: Manana. Refrain français, les couplets sont en créole.
0: D'accord, mélange.
1: Voilà.
0: Tu mélanges, que ça y parle un petit peu là-dedans, là, de l'essence.
1: Bah, il parle tout simplement de donner de l'importance aux valeurs essentielles que la famille, que les proches, que les amis, quoi.
0: Ça, c'est le truc personnel, ça, par contre. Non?
1: Bah, c'est mon truc personnel, et ça, il touche à tout le monde, il veut dire, oui, souvent, oui, il y a ou de ça, et quand on est dans le job, on rend compte que ben, c'est ça sur lequel on gagne plus haut, quoi.
0: D'accord.
1: Donc, c'est souvent qu'on a des problèmes, qu'on rend compte que les personnes importantes, elles sont là pour aider, quoi. Donc, il ne faut pas oublier ça. Ouais, ouais. Faut pas malheureux, mais il faut aussi avoir le sourcil, quoi, simplement.
0: D'accord. Histoire personnelle ou pas?
1: Bah oui, personnelle, oui, et tout le monde aussi, mais c'est pas mon histoire particulièrement, mais moi aussi, mais ouais. Conscient que peut-être n'est pas assez présent auprès des personnes comme il voudrait, parce que tout le monde a sa vie, tout le monde a
0: ouais,
1: son.
0: C'est vrai que après, la façon que vous dites là, c'est vrai que nous les à 100 km/h tous les jours.
1: Alors que soi-disant, je dis, nous on a les réseaux, nous on a tous, nous censés être.
0: Ouais,
1: plus
0: mais
1: proches,
0: les réseaux, les froids, je regarde bien voilà, aussi. Hein. On a camarades, mes camarades, et ils sont sur le portable, voilà. Là, elle est pas à côté où.
1: Alors qu'avant, on avait pas les réseaux sociaux, nous, tu vois, nous beaucoup plus, nous passons beaucoup plus de temps ensemble.
0: Maintenant, il est en fond.
1: Des fois, tu s'appelles un mot, nous s'appelles, mais demain, après-demain, et finir passer un mois, quoi.
0: Ouais, des fois, et puis, on trouve pilé aussi.
1: Voilà.
0: Et malheureux.
1: Et tout simplement, ça, c'est. Il pensait pas mon histoire personnelle, mais il même il pense ça comme ça, il pense que beaucoup de gens ils vivent ça comme ça aussi.
0: Ouais. Et en fait là c'est plus on va dire toujours dans le cadre du partage de l'album entre où et le public. Mm-hmm. Tout compte fait et puis toujours message pas subliminal, un message toujours tiré de la vie en général.
1: De la
0: l'album
1: vie en général,
0: c'est ça à peu près.
1: Ben comme tu dis l'album a écrit sur une période quand même comme tu dis de 2017 à 2019.
0: Ouais.
1: Ben voilà, m'a plus à moi de ce qui se passe dans ma vie aussi, de ce qui se passe de toi et de moi. Et ça a fait quelque chose de plus en harmonie avec ce que moi m'y pense et ce que plein de gens peut-être y vivent aussi. Quoi.
0: D'accord. En tout cas, celle-là est pas mal aussi. Hein. Ah ouais, là, le live, là, est encore dans mon tête. Là.

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1: Bonjour à tous, les programmes télé et la télévision pour ce soir mardi. On débute avec la chaîne TF1 qui nous propose ce soir le jeu Koh-Lanta, les reliques du destin. Sur France 2, documentaire Renaud à cœur perdu. Sur France 3, la série Alexandra L, diffusée dès 21h10. Sur la chaîne France 4, ce soir, spécial Eurovision, diffusée dès 21h. Sur la chaîne M6, place au film biographique Bob Marley One Love, diffusé dès 21h10. Sur la chaîne W9 ce soir, le magazine État de choc, diffusé dès 21h25. Spécial prison des États-Unis. Sur la chaîne Gulli, rendez-vous dès 21h05 avec le film Comme des bêtes, diffusé donc ce soir sur Gulli. Et enfin, pour terminer, rendez-vous par exemple ce soir sur la chaîne Sister avec le film Sherlock Holmes à partir de 21h10. Avec tout ça, bonne soirée télé.
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1: Bonjour, la rétro sport de la semaine, football l'AC Ajaccio, monument du football corse, a déposé le bilan. Le club n'a pas survécu à une situation financière devenue intenable. Avec plus de 13 millions d'euros de dettes et l'absence de repreneur, la liquidation judiciaire a été actée, mettant fin à 27 ans de professionnalisme. Ce dépôt de bilan va entraîner la suppression de 180 emplois. Le centre de formation est également contraint de fermer ses portes. Tennis, le tirage au sort du tableau masculin de l'US Open a été effectué jeudi en fin de journée. Il a réservé de belles surprises puisque Carlos Alcaraz et Novak Djokovic sont dans la même partie de tableau, tout comme Daniil Medvedev qui affrontera Benjamin Bonzi. Comme ce dernier, les Bleus n'ont pas été très chanceux. Meilleur français, Hugo Humbert affrontera l'Australien Adam Walton, 82e, tandis que Giovanni Pecci-Pericard, 39e mondial, sera opposé à un autre cador, l'Italien Lorenzo Musetti, 10e. Présent également à New York, Gaël Monfils, 50e mondial, croisera le fer avec le Russe Roman Siafoulin, 90e, alors que Quentin Ali, 70e, débutera contre David Goffin, 68e. Alexandre Muller aura également une partie difficile à jouer contre Stefanos Tsitsipas, tête de série numéro 26. Eurobasket, la 42e édition du championnat d'Europe, va se dérouler du 27 août au 14 septembre dans pas moins de 4 pays et 4 villes différents. La Lettonie, Riga, Chypre, Limassol, la Finlande, Tampere et la Pologne, Katowice. C'est à Riga que se déroulera l'intégralité du tableau final à partir des 8e. On compte 4 groupes de 6 équipes pour le premier tour. Puis les 4 premiers de chaque poule verront les 8e de finale. Les vice-champions olympiques français qui sont dans le groupe D sont leurs stars Victor Wembanyama et Rudy Gobert sont favoris pour figurer sur le podium. Cyclisme, opéré de la cheville mardi à Lyon suite à sa blessure subie à la fin du Tour de France, Kevin Vauquelin pourra mettre un terme à sa saison. Sa présence au championnat du monde sur route au Rwanda du 21 au 28 septembre paraît plus que compromise, comme pour les championnats d'Europe du 1er au 5 octobre qui seront disputés en Ardèche et dans la Drôme. Volley face à Porto Rico, les Françaises ont réussi leur entrée dans le mondial vendredi, une compétition qu'elles n'ont plus disputée depuis 51 ans. Elles se sont imposées face à leurs adversaires 25-22, 25-18, 21-25, 25-14 et prennent déjà une option pour la qualification. Prochain rendez-vous avec les Brésiliennes ce dimanche, toujours à Chiang Mai en Thaïlande. C'est la fin de cette Rétrosport, une très bonne journée à notre écoute.
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1: Bonjour, les députés examineront en fin de journée une proposition de loi visant à systématiser l'information des victimes de violences sexuelles lorsque leur agresseur sort de détention. Le texte est né après le suicide il y a un peu plus d'un an d'un adolescent de 17 ans, Yanis, dont l'agresseur sexuel avait été remis en liberté sans qu'il n'en soit préalablement averti. Antivirus, les quarantaines renforcées en milieu hospitalier ont déjà débuté pour une partie des cas contacts français identifiés. Les autres devaient être mis à l'isolement dans la matinée. Un cas contact a déjà été confirmé en Bretagne. Ce dernier s'est confiné dans le Finistère avant son transfert au CHU de Rennes pour son isolement en milieu hospitalier. Le président Donald Trump a promis une victoire complète des États-Unis sur l'Iran. Il estime avoir déjà gagné d'un point de vue militaire. Le dirigeant américain a estimé que le cessez-le-feu était sous assistance respiratoire après avoir fustigé la réponse de l'Iran au plan américain visant à mettre fin durablement à la guerre. En réponse, le pouvoir iranien a prévenu que son pays était prêt à donner une leçon en cas de nouvelle agression. À l'occasion de ses 60 ans, le petit Robert dévoile aujourd'hui les nouveaux mots, expressions et sens qui entrent dans son édition 2027. Parmi les entrées figurent notamment écoute-thérapie, proxy, fast fashion, découvrabilité ou encore manosphère qui désigne une communauté masculiniste. En particulier en ligne, les termes narcomicide pour les meurtres liés au trafic de drogue et porno-divulgation font également leur apparition. Au moins 200 000 personnes sont attendues à Cannes pour la 79e édition du festival qui démarre ce soir. 4 000 journalistes de 90 pays ont été accrédités pour l'événement, pour 2 000 médias au total. C'est la fin de ce flash, une très bonne journée à notre écoute.
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1: Bonjour au football, il n'y aura pas de fan zone à Paris pour la finale de la Ligue des Champions. Le 30 mai, Emmanuel Grégoire a officiellement pris en compte les arguments de la préfecture de police. Le préfet de police de Paris a fait savoir qu'il était défavorable à l'installation de cette fan zone. Il faut dire que le calendrier parisien du 30 mai pèse lourd dans cette décision. Trois concerts mobiliseront déjà les forces de sécurité. Aya Nakamura au Stade de France devant 80 000 spectateurs. Damso à la Défense Arena pour 40 000 personnes et Bouss à Bercy face à 16 000 fans. À cela s'ajoute un match de top 14 entre le Stade français et Bayonne à Jambon, ainsi que l'ouverture probable du Parc des Princes pour la diffusion de la rencontre. Les organisateurs des JO 2030 dans les Alpes françaises ont annoncé l'entrée en discussion exclusive avec l'anneau de glace de Heerenveen aux Pays-Bas pour y accueillir le patinage de vitesse. Il a été préféré à celui de Turin. La localisation de l'anneau fait partie des décisions à prendre pour compléter la carte des sites olympiques qui doit être validée fin juin par le comité international olympique. Tennis, les espoirs français Moïse Kouamé, Xenia Efremova ont reçu une invitation pour intégrer directement le tableau final de Roland-Garros du 24 mai au 7 juin. Les vétérans tricolores Gaël Monfils, 222e mondial à 39 ans et Suisse Stan Wawrinka, 125e à 41 ans, ont également reçu une wild card pour le tableau principal. Ces deux joueurs disputent tous les deux la dernière saison d'une riche carrière. Tennis toujours, troisième match en 2026 et troisième défaite pour Louise Boisson. La Dijonnaise était à Parme hier, un WTA 125 dans lequel elle possédait les statuts de tête de série numéro 1. Malheureusement, la demi-finaliste du Grand Chelem parisien l'an dernier s'est encore inclinée au premier tour face à la Tchèque Dominika Salkova, 117e mondiale et seulement 4 succès en carrière face à des top 100. Boisson a totalement craqué après le gain du premier set. C'est la fin de ce Flash Sport. Une très bonne journée à toutes et à tous.

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